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1: Un dégagement est prévu tôt ce soir avec des vents légers, mais il pourrait y avoir des rafales jusqu'à 50 km/h, minimum de plus 4. Demain jeudi, c'est une alternance soleil-nuages, des vents légers et des rafales pouvant atteindre 50 km/h, maximum de 11 seulement. Vendredi, c'est du soleil, ça monte un petit peu, maximum de 15. Et samedi, c'est à plus long terme, mais on prévoit du soleil et un maximum de 17 degrés.
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1: Baie des Chaleurs, météo. Un dégagement est prévu tôt ce soir avec des vents légers, mais il pourrait y avoir des rafales jusqu'à 50 km/h, minimum de plus 4. Demain jeudi, c'est une alternance soleil-nuages, des vents légers et des rafales pouvant atteindre 50 km/h, maximum de 11 seulement. Vendredi, c'est du soleil, ça monte un petit peu, maximum de 15. Et samedi, c'est à plus long terme, mais on prévoit du soleil et un maximum de 17 degrés.
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1: Un dégagement est prévu tôt ce soir avec des vents légers, mais il pourrait y avoir des rafales jusqu'à 50 km/h, minimum de plus 4. Demain jeudi, c'est une alternance soleil et nuages. Une nouvelle fois, des vents légers et des rafales pouvant atteindre 50 km/h, maximum de 11 seulement. Vendredi, c'est du soleil, ça monte un petit peu, maximum de 15. Et samedi, c'est à plus long terme, mais on prévoit du soleil et un maximum de 17 degrés.
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1: Bonne soirée à tous et à toutes. Déçu des réponses obtenues, le maire de Saint-André de Restigouche s'estime avoir perdu son temps hier soir lors de la rencontre sur le regroupement municipal. 3 conseillers sur 4 ont voté au mois d'avril pour le retrait de la municipalité de ce projet de regrouper les 5 villages de Matapédia et des Plateaux. Hier soir, le maire a annulé sa présence à l'assemblée de son conseil municipal afin de participer à la rencontre de suivi de la journée de porte ouverte pour les citoyens qui a eu lieu au club Restico de Saint-Alexis en septembre. Par le fait même, Saint-André a reporté une deuxième fois sa rencontre mensuelle du mois de mai. Jean-Paul Landry soutient avoir assisté à une rencontre mal préparée. Le maire note que les interrogations qu'il avait restent entières.
2: Vu que Saint-André n'est plus là, ils ont parlé qu'il y avait 4 municipalités, une secousse. Après ça, ça tombait à 5 municipalités. Ça variait d'un point à l'autre. Des fois, ça tombait, Saint-André faisait partie, puis là, d'un coup, Saint-André faisait plus partie. En tout cas, j'ai rien appris là, puis il n'y a pas grand monde qui a appris quoi que ce soit, là, sauf la phase 2 là, qui s'en vient de la phase 3. Là.
1: Et la deuxième étape du guide du ministère des Affaires municipales sur le regroupement consiste à négocier les conditions et la troisième à consulter la population. Le maire Landry avance aussi que les données n'ont pas été mises à jour depuis le retrait de sa municipalité du projet.
2: Le maire qui a posé la question, si Saint-André n'est pas là, comment ça, là, les chiffres vont changer, ça a l'air que non. En tout cas, c'était pour ma part, j'ai été bien déçu. Puis je ne suis pas le seul qui a été déçu avec la réunion d'hier.
1: Et Jean-Paul Landry dit n'avoir obtenu aucun éclaircissement quant au maintien du revenu lié au programme de la taxe sur l'essence. Là-dessus, il craint que sa municipalité perde 150 000 $ par année en aide de l'État québécois, alors que les économies liées à la mise en commun des services seraient peu importantes. Par ailleurs, selon le maire Landry, il a été porté à la connaissance des maires hier soir qu'environ 200 personnes ont participé à la journée porte ouverte de septembre. On compte 2024 personnes au total dans les 5 municipalités. Quant à la date de reprise de l'Assemblée municipale de Saint-André, elle n'est pas encore fixée. La réunion a été reportée 2 fois jusqu'ici. Alexis Deschênes affirme que les impacts des coupures à l'Agence canadienne d'inspection des aliments en Gaspésie sont très concrets. Le gouvernement Carney a imposé des compressions de 15 % à l'Agence d'inspection sur 3 ans, ce qui implique une réduction de 300 millions sur un budget de 1 milliard. L'Agence a donc mis fin à son bail dans les bureaux qu'elle occupait à Saint-Anne-des-Monts et les 2 employés ont été transférés à Rimouski. Le député de la Gaspésie, les Îles-de-la-Madeleine, Listigouche, rappelle que le rôle de l'Agence est d'assurer la salubrité des aliments et son travail est essentiel à la réouverture de nouveaux sites de pêche au coq. De plus, le laboratoire de Longueuil cessera ses activités, lui qui a pour mandat d'analyser la présence de toxines dans certains produits de pêche, comme les huîtres, les moules et des pétoncles issus de la Gaspésie, des îles et de la Côte-Nord.
3: On a besoin de l'Agence canadienne d'inspection des aliments pour assurer la salubrité, puis aussi pour ouvrir des nouveaux sites de pêche au coq. Alors, l'Agence canadienne a décidé de fermer son bureau de Saint-Anne-des-Monts en catimini sans nous en parler. Et ça a été

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0: Il est 5h30, jeudi 21 mai 2026. Bon début de journée, mesdames et messieurs. On a du beau soleil ce matin, avec quand même là 6 degrés. Ça fait changement d'hier après-midi. On a eu des bonnes bourrasques de vent hier soir. Hein? Ça y allait au tosse. Et là, ben, ce qu'on prévoit aujourd'hui, c'est une belle journée alternant soleil-nuages avec un maximum de 11 degrés. Quelques nuages pour ce soir, cette nuit, avec plus 2. Il fera pas trop chaud la nuit prochaine. Ensoleillé vendredi, 14 degrés. Dégagé pour la nuit de vendredi, 3. Samedi, une belle journée, hein? 19 degrés avec du soleil. Dégagé pour la nuit de samedi, plus 4. Dimanche, 24 mai, ça va s'ennuager avec 18 degrés. Le soleil s'est levé ce matin à 4h39, va se coucher à 20h04 et les normales saisonnières, maximum 17, minimum 5. Et on a 6 degrés actuellement au thermomètre, comme je vous disais. Bon, dans l'actualité, le nombre de régions où se trouvent les tiques porteuses de la maladie de Lyme, on dit que c'est en augmentation au Québec avec des changements climatiques. Les températures plus chaudes permettent aux tiques d'être actives plus longtemps et de se propager davantage. Le docteur Nicolas Shepherd-Jones de la Direction régionale de santé publique de Montréal affirme qu'il faut être vigilant. Il dit même dans la métropole.
1: Ce qu'on remarque, c'est que oui, les écosystèmes et en général le nombre de régions au Québec où se trouvent les tiques porteuses de la maladie sont en augmentation. Avec les projections climatiques, dont je ne suis pas un expert, l'attente est que ça se poursuive, donc cette migration vers le nord des écosystèmes favorables aux tiques.
0: J'attendrai pas les nouvelles du sport pour vous l'annoncer. La victoire de Montréal qui a remporté la première Coupe Walter de son histoire. La formation montréalaise a blanchi la charge d'Ottawa 4-0 hier. C'était le quatrième match de la finale de la Ligue professionnelle de hockey féminin. Elle a remporté la série 3-1. Alors voilà, on s'en parlera un petit peu plus en profondeur dans quelques instants. Ensuite... À la demande d'un groupe de personnalités, le Parti québécois et le Parti libéral se sont engagés respectivement hier à tenir un grand sommet sur l'itinérance d'ici juin 2027 si l'un ou l'autre forme le prochain gouvernement. Dans une lettre ouverte publiée par le quotidien Le Devoir, les signataires, parmi lesquels les maires de Montréal et de Québec, Soraya Martinez-Ferrada et Bruno Marchand, appellent à mettre le cap sur l'itinérance zéro. L'ancienne première ministre Pauline Marois, à l'origine de ce mouvement, a observé un manque de coordination dans les efforts de lutte à l'itinérance au fil des consultations qu'elle a menées ces derniers mois.
2: Dans le fond, ce qui a été efficace au Québec dans le passé, qui a vraiment donné des résultats, c'est quand on a assis tout le monde autour d'une même table. Il y a du travail formidable qui se fait partout. Mais à un moment donné, il y a un blocage pour obtenir une subvention. Il y a un règlement qui est mal foutu et qui fait en sorte qu'on ne peut pas accompagner quelqu'un dans un loyer à prix raisonnable.
0: La PDG d'Hydro-Québec, Claudine Bouchard, demeure optimiste à ce que le Québec puisse s'entendre avec Terre-Neuve et Labrador sur la production d'électricité. En 2024, un accord a été conclu pour réviser l'entente de 1969 qui fixe un prix très bas pour l'électricité de Churchill Falls jusqu'en 2041. Le nouveau premier ministre terre-neuvien, Tony Wakeham, veut renégocier le tout, d'autant plus qu'un rapport d'experts conclut que l'accord ne sert pas les intérêts de sa province. En marge d'une annonce à Montréal, Mme Bouchard a expliqué ce qui est à l'enjeu pour les Québécois.
3: 2041, ça peut paraître loin, mais en termes d'énergie, c'est demain matin. Alors, on a une opportunité devant nous de négocier un contrat au bénéfice des clients d'Hydro-Québec, qui va nous permettre de venir sécuriser l'énergie de Churchill Falls au-delà de 2041, mais surtout d'ajouter des nouvelles centrales du côté de Gull Island pour ajouter de la capacité de production.
0: Un nouveau dispositif permettant de détecter le cannabis dans l'haleine dans les heures suivant la consommation est désormais accessible au Québec. Le Cannabis Marijuana Breath Test est comparable à l'Alco-Test, mais adapté au cannabis. Alco-Prévention Canada, qui est derrière le dispositif, soutient qu'un tel dispositif est attendu depuis des années par les employeurs, les institutions et les organisations de sécurité, comme l'indique sa directrice, Josée Lacasse.
4: La légalisation du cannabis a créé un effet où que les entreprises vont nous dire régulièrement « Ah ben moi, je suspecte une consommation d'un employé, mais ce qu'il me dit, c'est qu'il a consommé la veille. » Donc, ce test-là va permettre de savoir si la consommation s'est faite dans les dernières heures ou dans les 8 à 12 heures.
0: Le premier ministre Carney a qualifié d'odieux et d'inacceptable le traitement réservé par Israël aux personnes se trouvant à bord d'une flottille en route vers Gaza. Le chef libéral a fait ses commentaires sur les réseaux sociaux hier. Selon des militants, 12 Canadiens figuraient parmi les personnes interpellées lorsque la marine israélienne a intercepté 41 bateaux participant à la flottille Global Sumud. La ministre des Affaires étrangères, Anita Anand, a demandé à des responsables de convoquer l'ambassade israélien Ido Moed au sujet des mauvais traitements infligés à des civils. Mme Anand a déclaré que la vidéo partagée par le ministre israélien de la Sécurité nationale, Itamar Ben-Gvir, était profondément troublante et absolument inacceptable. Bon, écoutez, l'ex-magnat de l'humour Gilbert Rozon, vous en avez sûrement entendu parler hier soir, va payer 930 000 $ aux 9 plaignantes. Il renonce ainsi à son droit d'appel. Cette entente survient après la décision rendue le 31 mars dernier qui avait conclu que Gilbert Rozon avait agressé sexuellement 8 femmes. Il était condamné à payer un total de 880 000 $ aux plaignantes. Dans l'entente de règlement conclue hier, il est inscrit que le défendeur s'engage à payer aux demanderesses la somme de 880 780 $, représentant le montant en capital des jugements. Il est également indiqué que M. Rozon s'engage à verser 50 000 $ supplémentaires aux courageuses au plus tard le 18 juin. Alors tout ça et plus ce matin à l'émission. Je vous souhaite une excellente journée avec nous au 94.9 et 106.1 Passepébiac. Julie sera là pour les infos régionales à 6h30. On se reparle dans quelques minutes pour les sports.

0: Oui, avant de parler des Canadiens de Montréal, on va parler de la victoire de Montréal. Abbey Rowe qui a marqué 2 buts et la victoire qui a vaincu la Charge d'Ottawa 4-0 pour soulever la première Coupe Walter de son histoire hier. Marie-Philippe Poulin, qui a récolté 8 points en 9 matchs éliminatoires, a été choisie joueuse la plus utile des séries. Oui, le Canadien qui est arrivé à Raleigh hier après-midi en prévision du premier match de la finale de l'Association de l'Est qui aura lieu ce soir au Lenovo Center. Le tricolore qui a remporté les 3 duels entre les 2 équipes cette saison et le défenseur Alexandre Carrier a noté que le club montréalais sait à quoi s'attendre de ses rivaux.
1: Ça fait plusieurs années qu'ils ont du succès. Ils ont un brand de hockey très unique. Tout le monde participe. L'échec avant, c'est une équipe qui est très rapide, qui lâche jamais. Je pense qu'ils sont très bien coachés aussi, ils sont détaillés. Donc, ça sera pas une série facile. C'est une excellente équipe. Ils ont beaucoup de profondeur. Ils roulent à 4 lignes, ils roulent à 3 paires de défenseurs. Mais je pense que vraiment, c'est vraiment la vitesse de jeu, leur échec avant, leur point fort.
0: Carter Hart a repoussé 36 lancers hier, aidant les Golden Knights de Vegas à amorcer la finale de l'Association Ouest. En battant Colorado 4-2, l'Avalanche a subi sa première défaite à domicile depuis le début des éliminatoires et elle tire de l'arrière dans une série pour une première fois en 2026. Ryan Leonard a inscrit le but décisif en tir de barrage et les États-Unis ont défait l'Allemagne 4-3 au championnat mondial de hockey masculin. Les Américains, champions en titre, se sont ressaisis après avoir subi un revers de 6-2 aux mains de la Finlande lundi dernier. La Suisse, la Tchéquie et la Suède ont aussi gagné une victoire à ce tournoi hier. On parle de football. Dans la NFL, le quart des Steelers de Pittsburgh, Aaron Rodgers, a affirmé que la saison 2026 serait sa 22e et dernière dans la NFL. Rodgers disputera une dernière campagne avec l'entraîneur-chef Mike McCarthy, avec qui il a remporté le Super Bowl avec les Packers de Green Bay. Et on termine en parlant de soccer, le Canada qui va dépenser un peu plus $1 milliard pour accueillir des matchs de la Coupe du Monde de la FIFA cet été, tous ordres du gouvernement confondus, selon la directrice parlementaire du budget, le total de 1,066 milliards de dollars, ça représente en moyenne 82 millions par match pour les 13 rencontres qui vont se dérouler à Toronto et aussi du côté de Vancouver. 5h47.

Alors voilà pour Claude Bégin dans la foule à 5h53 minutes. Anniversaire à souhaiter aujourd'hui. C'est l'anniversaire de Roger Bugeau. C'est du club des 50 ans et plus de Saint-Siméon. Michel Beauregard, Marius Poirier, Michel Le Arsenault. C'est du club des 50 ans et plus de Bonaventure. C'est l'anniversaire de Peter Cyr de New Richmond, de Normand Moreau aussi de New Richmond, de Patsy Landry et du chanteur gaspésien Gilles Bélanger. Alors, bon anniversaire à vous tous, à vous toutes. On vous souhaite un beau 21 mai ensoleillé à part ça. Et on vient de gagner un degré, plus 7. Restez là, dans quelques instants, on va faire le tour de l'actualité de la presse canadienne.

0: 21 mai 2026. Bon début de journée, mesdames et messieurs, au microphone Rock Harvey. Au hockey, la victoire de Montréal a remporté la première Coupe Walter de son histoire. La formation montréalaise a blanchi la charge d'Ottawa 4-0 hier lors du quatrième match de la finale de la Ligue professionnelle de hockey féminin. Elle a ainsi remporté la série 3-1. Le nombre de régions où se trouvent les tiques porteuses de la maladie de Lyme est en augmentation au Québec. Avec les changements climatiques, les températures plus chaudes permettent aux tiques d'être actives plus longtemps et de se propager davantage. Le docteur Nicolas Shepherd-Jones de la Direction régionale de santé publique de Montréal affirme qu'il faut être vigilant, même dans la métropole.
1: Ce qu'on remarque, c'est que oui, les écosystèmes et en général le nombre de régions au Québec où se trouvent les tiques porteuses de la maladie sont en augmentation. Avec les projections climatiques, dont je ne suis pas un expert, l'attente est que ça se poursuive, donc cette migration vers le nord des écosystèmes favorables aux tiques.
0: À la demande d'un groupe de personnalités, le Parti québécois et le Parti libéral se sont engagés respectivement hier à tenir un grand sommet sur l'itinérance d'ici à juin 2027 si l'un ou l'autre forme le prochain gouvernement. Dans une lettre ouverte publiée par le quotidien Le Devoir, les signataires, parmi lesquels les maires de Montréal et de Québec, Soraya Martinez-Ferreira et Bruno Marchand, appellent à mettre le cap sur l'itinérance zéro. L'ancienne première ministre Pauline Marois, à l'origine de ce mouvement, a observé un manque de coordination dans les efforts de lutte à l'itinérance au fil des consultations qu'elle a menées ces derniers mois.
2: Dans le fond, ce qui a été efficace au Québec dans le passé, qui a vraiment donné des résultats, c'est quand on a assis tout le monde autour d'une même table. Il y a du travail formidable qui se fait partout. Mais à un moment donné, il y a un blocage pour obtenir une subvention. Il y a un règlement qui est mal foutu et qui fait en sorte qu'on ne peut pas accompagner quelqu'un dans un loyer à prix raisonnable.
0: La PDG d'Hydro-Québec, Claudine Bouchard, demeure optimiste à ce que le Québec puisse s'entendre avec Terre-Neuve et Labrador sur la production d'électricité. En 2024, un accord a été conclu pour réviser l'entente de 1969 qui fixe un prix très bas pour l'électricité de Churchill Falls jusqu'en 2041. Le nouveau premier ministre terre-neuvien, Tony Wakeham, veut renégocier le tout, d'autant plus qu'un rapport d'experts conclut que l'accord ne sert pas les intérêts de sa province. En marge d'une annonce à Montréal, Mme Bouchard a expliqué ce qui est l'enjeu pour les Québécois.
3: 2041, ça peut paraître loin, mais en termes d'énergie, c'est demain matin. Alors, on a une opportunité devant nous de négocier un contrat au bénéfice des clients d'Hydro-Québec qui va nous permettre de venir sécuriser l'énergie de Churchill Falls au-delà de 2041, mais surtout d'ajouter des nouvelles centrales du côté de Gull Island pour ajouter de la capacité de production.
0: Un nouveau dispositif permettant de détecter le cannabis dans l'haleine dans les heures suivant la consommation est désormais accessible au Québec. Le Cannabis Marijuana Breath Test est comparable à l'alco-test, mais adapté au cannabis. Alco-Prévention Canada, qui est derrière le dispositif, soutient qu'un dispositif est attendu depuis des années par les employeurs, les institutions et les organisations de sécurité, comme l'indique sa directrice José Lacasse.
4: La légalisation du cannabis a créé un effet où que les entreprises vont nous dire régulièrement « Ah ben moi, je suspecte une consommation d'un employé, mais ce qu'il me dit, c'est qu'il a consommé la veille. » Donc, ce test-là va permettre de savoir si la consommation s'est faite dans les dernières heures ou dans les 8 à 12 heures.
0: C'était les actualités de la presse canadienne.
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0: C'est une belle journée qui s'en vient pour la baie des Chaleurs, alternant soleil-nuages, vent du nord-ouest à 30 km à l'heure. On va avoir des rafales à 50, maximum de 11 degrés. Quelques nuages pour ce soir, cette nuit, vent du nord-ouest de 20 km à l'heure, des rafales à 40, minimum de plus 2. Vendredi, soleil, vent du nord-ouest, 20 km à l'heure, rafale à 40, 14 degrés comme maximum. Dégagé pour la nuit de vendredi à samedi avec plus 3 et samedi, c'est du soleil avec un beau 19 degrés. Le soleil s'est levé à 4h39. Ce matin, il va se coucher à 20h04, actuellement 8 au thermomètre.
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5: Oui, le Canadien qui nous en a donné pour notre argent hein, en remportant de peine et de misère le 7e match de la série contre le Buffalo en prolongation. À part ça, le Canadien qui accède à la finale de l'Est. Et ils vont affronter dès ce soir les Hurricanes de la Caroline. Alors, on nous donne ce matin quelques notions de base dans ce guide du Partisan sur le site de TVA Nouvelles pour la troisième ronde des séries du Canadien, lors de laquelle le niveau d'intensité ne risque pas de baisser. La Ligue nationale de hockey est divisée en deux associations, Est et Ouest. Après les deux premiers tours des séries éliminatoires, les deux équipes restantes dans chacune des associations s'affrontent dans ce qui constitue la finale de l'Est et la finale de l'Ouest. Et les vainqueurs de chacune des associations passent ensuite en finale de la Coupe Stanley, où le champion pourra mettre la main sur le prestigieux trophée de la Ligue nationale. Alors, le parcours éliminatoire des Hurricanes de la Caroline est à l'opposé de celui des Canadiens de Montréal lors de la série 2026. Contrairement aux Canadiens qui ont le C à terminer ces deux séries en 7 matchs, c'est le maximum où on pouvait aller. Les Canes ont terminé les deux premiers tours en 4 matchs, soit le parcours le plus court pour se rendre en finale d'association. Les Hurricanes, en ne subissant aucune défaite dans leur série contre Ottawa et Philadelphie, n'ont joué que 8 matchs depuis le début du tournoi de fin de saison, alors que le Canadien, lui, en a joué 14. L'équipe de la Caroline a donc eu 11 jours de congé entre son dernier match contre les Flyers le 9 mai dernier et l'ouverture de la finale de l'Est aujourd'hui. Montréal, de son côté, n'a eu que 2 jours de congé. Et comment une équipe de la Ligue nationale peut-elle terminer en première position de son association sans joueur étoile? Ben, c'est assez simple. On dit c'est en envoyant des rondelles au filet. Parce que le cahier de jeu des Hurricanes de la Caroline est très simple. C'est une équipe qui mise sur sa rapidité en envoyant la rondelle dans le fond de la zone offensive, en appliquant un échec avant agressif, c'est-à-dire que les ailiers et les centres vont mettre de la pression sur les défenseurs adverses après avoir envoyé la rondelle derrière le filet. C'est une technique qui provoque souvent des erreurs chez les défenseurs ou des récupérations de rondelles qui mènent ensuite à des chances de marquer. Le second aspect du jeu des Hurricanes est leur volume de tirs au but. La Caroline est l'équipe qui a envoyé le plus de rondelles en direction du filet cette année. En somme, plus on tire au but, plus on marque des buts. C'est comme statistiquement comprenable. Les deux équipes en finale de l'Est se sont affrontées à 3 reprises durant la saison 2025-2026, au terme desquelles le Canadien a réussi à arracher la victoire à chaque fois. Mais on dit qu'il faut pas se laisser convaincre que l'affrontement contre la Caroline sera une balade dans le parc, puisque les statistiques de ces 3 matchs racontent une toute autre histoire. Le Canadien, qui est loin d'avoir dominé, fidèle à eux-mêmes, les Hurricanes ont excellé sur le plan des tirs au but. Et lors de ces 3 affrontements, la Caroline a dirigé 103 lancers vers le gardien du Canadien, tandis que Montréal n'en a obtenu que 60 sur le gardien adverse. La Caroline affiche également des meilleures statistiques au cercle des mises en jeu. On parle de 53,2% contre 46,8%. les Hurricanes qui ont aussi capitalisé sur 4 de leurs 8 avantages numériques alors que le Canadien n'a marqué qu'une seule fois en supériorité numérique. Mais à la fin du match, on le sait, c'est celui qui marque le plus de buts qui gagne. Le Canadien qui a réussi à enfiler l'aiguille à 15 reprises tandis que les Hurricanes se sont limités à 8 buts contre le tricolore. C'est intéressant de voir des statistiques comme ça qui nous parlent de saison régulière, oui, mais on le sait, puis on se le dit tout le temps à chaque année, les séries, c'est une autre saison complètement. Alors, ils sont pas déclassés du tout, les Hurricanes. Au contraire, ça va être à faire attention aux Canadiens. J'ai bien hâte de voir ça. Premier match ce soir. Du côté de la Caroline. Il est 6h18 avec un beau 8 degrés déjà au thermomètre. En musique, Ed Sheeran.

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2: Bon, ben écoutez, on va au moins avoir une coupe du côté de Montréal. La victoire de Montréal, qui ne s'est pas fait jouer le même tour deux fois, elle a conservé son avance afin d'être finalement couronnée championne de la LPHF pour la première fois de sa courte histoire hier soir. Et grâce à 3 buts en troisième période sur les terres de la Charge à Ottawa, la bande de Marie-Philippe Poulin qui l'emportait 4-0 pour mettre la main sur la coupe Walter au terme du 4e match de la finale et apporter un gros trophée au Canada. Alors voilà, c'est fait. Une première Coupe Walter pour la victoire de Montréal. Ben avec tout ça, il est déjà 6h26 minutes. On a 8 degrés au thermomètre avec du soleil, un petit peu venteux ce matin. Et Julie sera là dans quelques instants pour les informations régionales de 6h30.
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1: Oui, Julie Drapeau, bien le bonjour, bon jeudi.
2: Bon jeudi aussi, Rock.
1: Déçu des réponses obtenues, le maire de Saint-André-de-Restigouche estime avoir perdu son temps mardi à la rencontre sur le regroupement municipal.
2: Trois conseillers sur quatre ont voté en mars pour le retrait de la municipalité de ce projet de regrouper les cinq villages de Matapédia et des Plateaux. Donc, mardi soir, le maire a annulé sa présence à l'Assemblée de son conseil afin de participer à la rencontre suivi de la journée de porte ouverte pour les citoyens qui a eu lieu au Club Rustico à Saint-Alexis en septembre. Par le fait même, Saint-André a reporté une deuxième fois sa rencontre mensuelle du mois de mai. Jean-Paul Landry soutient avoir assisté à une rencontre mal préparée. Le maire note que les interrogations qu'il avait restent entières.
3: Vu que Saint-André n'est plus là, ils ont parlé qu'il y avait quatre municipalités, une secousse. Après ça, ça a tombé à cinq municipalités. Ça variait d'un point à l'autre. Des fois, ça tombait, Saint-André faisait partie, puis là, d'un coup, Saint-André faisait plus partie. En tout cas, j'ai rien appris là, puis il n'y a pas grand monde qui ont appris quoi que ce soit, là, sauf la phase 2 là, qui s'en vient, puis la phase 3. Là.
2: La deuxième étape du guide du ministère des Affaires municipales sur le regroupement consiste en effet à négocier les conditions et la troisième à consulter la population. Le maire Landry avance que les données à la soirée n'ont pas été mises à jour depuis le retrait de sa municipalité du projet.
3: Le maire qui a posé la question, si Saint-André n'est pas là, comment ça, là, les chiffres vont changer, ça a l'air que non. En tout cas, c'était pour ma part, j'ai été bien déçu. Puis je ne suis pas le seul qui a été déçu avec la réunion d'hier.
2: Jean-Paul Landry dit n'avoir obtenu aucun éclaircissement quant au maintien du revenu lié au programme de la taxe sur l'essence. Là-dessus, il craint que sa municipalité perde 150 000 $ par année en aide de l'État québécois, alors que les économies liées à la mise en commun des services seraient peu importantes. Par ailleurs, selon le maire, il a été porté à la connaissance de ses collègues en soirée qu'environ 200 personnes ont participé à la journée porte ouverte de septembre. On compte 2024 personnes au total dans les cinq municipalités. Quant à la date de reprise de l'Assemblée municipale de Saint-André du mois de mai, elle a été fixée au 25, donc lundi prochain. La réunion a été reportée deux fois jusqu'ici.
1: Ensuite, l'Agence canadienne d'inspection des aliments met fin à son bail à Sainte-Anne-des-Monts et centralise ses employés à Rimouski.
2: Oui, le gouvernement libéral à Ottawa a imposé des compressions de 15 % à l'Agence d'inspection des aliments sur trois années, ce qui implique effectivement une réduction de 300 millions de $ sur un budget de 1 milliard. L'agence a donc mis fin à son bail à Saint-Anne-des-Monts et a transféré ses deux employés au Bas-Saint-Laurent. Le député bloquiste de la Gaspésie, les îles de la Madeleine, Listigwich, Alexis Deschênes, rappelle que le rôle de l'agence est d'assurer la salubrité des aliments et son travail est essentiel à la réouverture de nouveaux sites de pêche au coq. Et puis le laboratoire de Longueuil cessera ses activités. Lui qui a pour mandat d'analyser la présence de toxines dans certains produits de pêche comme les huîtres, les moules et pétoncles issus de la Gaspésie, des îles et de la Côte-Nord. Il tenait hier une conférence de presse.
4: On a besoin de l'Agence canadienne d'inspection des aliments pour assurer la salubrité, puis aussi pour ouvrir des nouveaux sites de pêche au coq. Alors, l'Agence canadienne a décidé de fermer son bureau de Saint-Anne-des-Monts en catimini sans nous en parler. Et ça a été effectif depuis le 1er mars dernier. On l'a appris à la suite d'informations qu'on a fait valider.
2: Donc, accompagné du maire de l'endroit, Simon Deschênes, et du préfet de la Haute-Gaspésie, Sylvain Tanguay, le député demande au gouvernement de revenir sur sa décision.
4: On est un peu fatigué en Gaspésie que chaque fois qu'il y a des compressions, la première place où on a le goût de couper, c'est chez nous, c'est dans les régions éloignées. D'autant plus lorsqu'on parle d'agents qui vont travailler, entre autres, avec le secteur des pêches, alors qu'on est la région où il y a le plus de pêche au Québec.
2: Selon le député, le gouvernement fédéral fait la preuve de nouveau de son incompréhension des réalités de la Gaspésie.
1: Et en terminant, Parc Canada rend des bâtiments de grande grave à Forillon accessibles au public.
2: Oui, ce sera à compter du 19 juin. L'ouverture du parc aura lieu le 29 mai. Et en plus de la programmation habituelle et d'une offre culturelle variée, il sera possible de visiter des bâtiments restaurés. Rappelons que l'an dernier, le gouvernement fédéral a accordé une somme de plus de 9 millions de dollars pour restaurer des bâtiments. Donc, à partir du 19 juin, il sera possible de visiter trois bâtiments, comme l'explique le directeur pour Parc Canada pour l'unité de gestion de la Gaspésie, Mathieu Côté.
5: C'est nos maisons qui sont déjà prêtes à accueillir des visiteurs. Donc, le centre patrimonial de Grande-Grave, donc le magasin Hyman, la maison Blanchette et la maison Dolbel. Donc ça fait partie de notre offre régulière là, pour accueillir des visiteurs, pour visiter des expositions, en apprendre plus sur la vie à l'époque dans le parc, sur la pointe de Forillon.
2: Dans le cadre du projet d'hébergement patrimonial de Grande-Grave, les travaux vont se poursuivre cet été sur la maison Joseph Gaillé. Une fois la restauration à terme, il sera possible pour les visiteurs d'y dormir.
5: Effectivement, là, c'est une offre, une expérience là qui devrait, en fait, qui va être une expérience nichée là dans l'hébergement patrimonial. Effectivement, c'est quelque chose qu'on trouve peu dans la région. C'est pas cette année que ça va avoir lieu. Là. La première maison va être prête.
2: La restauration de la maison Elias Guévé, par ailleurs, commencera ce printemps. Il faudra attendre quelques années pour le public avant de dormir dans ces maisons. Le projet vise donc quatre demeures jadis expropriées qui se situent très près les unes des autres. Elles vont être ouvertes lorsque les quatre seront restaurées.
1: Julie, merci beaucoup.
2: Je t'en prie, Rock.
1: On se dit à tantôt. Oui. Il est 7h20.
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1: Ben oui, au hockey, la victoire de Montréal qui a remporté la première Coupe Walter de son histoire, la formation de Montréal qui a blanchi la charge d'Ottawa 4-0 hier. C'était le quatrième match de la finale de la Ligue professionnelle de hockey féminin. Elle a remporté la série 3-1. Et la grande vedette de ce triomphe décisif a été Abby Roque, auteur de des deux premiers buts de la victoire, dont le filet d'assurance pendant un désavantage numérique en milieu de troisième. Anne-Renée Desbiens a mérité son deuxième blanchissage des séries après avoir stoppé les 23 lancés de la charge, dont 13 en troisième période. Le trophée Leona Kloss, récompensant la joueuse la plus utile des éliminatoires, a été remis à Marie-Philippe Poulin. La capitaine de la victoire a amassé 8 points, dont 6 aides pendant les séries. Le Canadien qui est arrivé à Raleigh hier après-midi en prévision du premier match de la finale de l'Association de l'Est qui aura lieu ce soir au Lenovo Center. Le tricolore a remporté les 3 duels entre les deux équipes cette saison et le défenseur Alexandre Carrier a noté que le club montréalais sait à quoi s'attendre de ses rivaux.
2: Ça fait plusieurs années qu'ils ont du succès. Ils ont un brand de hockey très unique. Tout le monde participe. L'échec avant, c'est une équipe qui est très rapide, qui lâche jamais. Je pense qu'ils sont très bien coachés aussi, ils sont détaillés. Donc, ça sera pas une série facile. C'est une excellente équipe. Ils ont beaucoup de profondeur. T'sais, ils roulent à 4 lignes, ils roulent à 3 paires de défenseurs. Mais je pense que vraiment, c'est vraiment la vitesse de jeu, leur échec avant, leur point fort.
1: Dans l'Association de l'Ouest, hier soir, Carter Hart a repoussé 36 lancers, aidant les Golden Knights de Vegas à amorcer la finale de l'Association Ouest en battant l'Avalanche du Colorado 4-2. L'Avalanche subit sa première défaite à domicile depuis le début des éliminatoires et elle tire de l'arrière dans une série pour une première fois en 2026. Ryan Leonard a inscrit le but décisif en tir de barrage et les États-Unis ont défait l'Allemagne 4-3 au championnat mondial de hockey masculin. Les Américains, champions en titre, se sont ressaisis après avoir subi un revers de 6-2 aux mains de la Finlande lundi. La Suisse, la Tchéquie et la Suède ont aussi signé une victoire à ce tournoi hier. Football NFL, le quart des Steelers de Pittsburgh, Aaron Rodgers, a affirmé que la saison 2026 serait sa 22e et dernière dans la NFL. Rodgers disputera une dernière campagne avec l'entraîneur-chef Mike McCarthy, avec qui il a remporté le Super Bowl avec les Packers de Green Bay. Et au soccer, le Canada qui va dépenser un peu plus $1 milliard pour accueillir des matchs de la Coupe du Monde de la FIFA cet été, tous ordres du gouvernement confondus, selon la directrice parlementaire du budget. Le total de $1,066 milliards représente en moyenne 82 millions par match pour les 13 rencontres qui vont se dérouler à Toronto et aussi du côté de Vancouver.
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1: Alternance soleil-nuage, vent du nord-ouest à 30 km à l'heure, des rafales à 50, maximum de 11. On parle aussi de quelques nuages pour ce soir, cette nuit, plus 2 la nuit prochaine, ça sera pas chaud. Soleil, vendredi 22 mai, 14 degrés. Soleil samedi avec un beau 19 degrés. Et dimanche, ça devrait s'ennuager avec 18 degrés. Et les normales saisonnières, maximum 17, minimum 5. Levé du soleil ce matin, 4h39. Le coucher va se faire à 20h04. Actuellement, 9 degrés.

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0: 21 mai 2026. Bon début de journée, mesdames et messieurs, au microphone, Rock Harvey. Au hockey, la victoire de Montréal a remporté la première Coupe Walter de son histoire. La formation montréalaise a blanchi la charge d'Ottawa 4-0 hier lors du quatrième match de la finale de la Ligue professionnelle de hockey féminin. Elle a ainsi remporté la série 3-1. Le nombre de régions où se trouvent les tiques porteuses de la maladie de Lyme est en augmentation au Québec. Avec les changements climatiques, les températures plus chaudes permettent aux tiques d'être actives plus longtemps et de se propager davantage. Le docteur Nicolas Shepherd-Jones de la Direction régionale de santé publique de Montréal affirme qu'il faut être vigilant, même dans la métropole.
1: Ce qu'on remarque, c'est que oui, les écosystèmes et en général le nombre de régions au Québec où se trouvent les tiques porteuses de la maladie sont en augmentation. Avec les projections climatiques, dont je ne suis pas un expert, l'attente est que ça se poursuive, donc cette migration vers le nord des écosystèmes favorables aux tiques.
0: À la demande d'un groupe de personnalités, le Parti québécois et le Parti libéral se sont engagés respectivement hier à tenir un grand sommet sur l'itinérance d'ici à juin 2027 si l'un ou l'autre forme le prochain gouvernement. Dans une lettre ouverte publiée par le quotidien Le Devoir, les signataires, parmi lesquels les maires de Montréal et de Québec, Soraya Martinez-Ferreira et Bruno Marchand, appellent à mettre le cap sur l'itinérance zéro. L'ancienne première ministre Pauline Marois, à l'origine de ce mouvement, a observé un manque de coordination dans les efforts de lutte à l'itinérance au fil des consultations qu'elle a menées ces derniers mois.
2: Dans le fond, ce qui a été efficace au Québec dans le passé, qui a vraiment donné des résultats, c'est quand on a assis tout le monde autour d'une même table. Il y a du travail formidable qui se fait partout. À un moment donné, il y a un blocage pour obtenir une subvention. Il y a un règlement qui est mal foutu et qui fait en sorte qu'on ne peut pas accompagner quelqu'un dans un loyer à prix raisonnable.
0: La PDG d'Hydro-Québec, Claudine Bouchard, demeure optimiste à ce que le Québec puisse s'entendre avec Terre-Neuve et Labrador sur la production d'électricité. En 2024, un accord a été conclu pour réviser l'entente de 1969 qui fixe un prix très bas pour l'électricité de Churchill Falls jusqu'en 2041. Le nouveau premier ministre terre-neuvien, Tony Wakeham, veut renégocier le tout, d'autant plus qu'un rapport d'experts conclut que l'accord ne sert pas les intérêts de sa province. En marge d'une annonce à Montréal, Mme Bouchard a expliqué ce qui est l'enjeu pour les Québécois.
3: 2041, ça peut paraître loin, mais en termes d'énergie, c'est demain matin. Alors, on a une opportunité devant nous de négocier un contrat au bénéfice des clients d'Hydro-Québec qui va nous permettre de venir sécuriser l'énergie de Churchill Falls au-delà de 2041, mais surtout d'ajouter des nouvelles centrales du côté de Gull Island pour ajouter de la capacité de production.
0: Un nouveau dispositif permettant de détecter le cannabis dans l'haleine dans les heures suivant la consommation est désormais accessible au Québec. Le Cannabis Marijuana Breath Test est comparable à l'alco-test, mais adapté au cannabis. Alco-Prévention Canada, qui est derrière le dispositif, soutient qu'un dispositif est attendu depuis des années par les employeurs, les institutions et les organisations de sécurité, comme l'indique sa directrice José Lacasse.
4: La légalisation du cannabis a créé un effet où que les entreprises vont nous dire régulièrement « Ah ben moi, je suspecte une consommation d'un employé, mais ce qu'il me dit, c'est qu'il a consommé la veille. » Donc, ce test-là va permettre de savoir si la consommation s'est faite dans les dernières heures ou dans les 8 à 12 heures.
0: C'était les actualités de la presse canadienne.
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0: Et oui, si vous venez de vous joindre à nous, bienvenue. Et on va avoir quoi? C'est venteux ce matin. Hein? On prévoit des rafales mais jusqu'à 50 km à l'heure aujourd'hui, avec des vents du nord-ouest de 30 km à l'heure, maximum de 11. Et ce sera une alternance soleil-nuage. Quelques nuages pour ce soir, cette nuit, plus 2. Soleil vendredi, vent du nord-ouest 20 km à l'heure, des rafales à 40 et 14 degrés. Dégagé pour la nuit de vendredi, plus 3. Soleil samedi, maximum de 19 pour samedi. Et à plus long terme, là, pour dimanche, c'est un ennuagement maximum de 18. Lever du soleil, 4h39 ce matin. Le coucher va se faire à 20h04. Actuellement, on a plus 9 degrés au thermomètre.

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4: Ben écoutez, rien ne va plus entre Donald Trump et Benjamin Netanyahou pendant que Washington tente de faire avancer une entente de paix avec l'Iran. Donald Trump aurait eu un appel, qu'on dit, tendu, mardi soir dernier, avec M. Netanyahou, qui pousserait pour la poursuite des frappes. Une situation qui indique, selon un analyste, que le dossier iranien, c'est devenu un boulet pour le président américain. Un nouveau projet d'entente a été rédigé par le Qatar et le Pakistan avec l'appui d'autres médiateurs régionaux afin de tenter de réduire les divergences entre Washington et Téhéran. C'est ce que rapporte Axios. Mardi soir, Donald Trump et Benjamin Netanyahou auraient toutefois eu un long entretien téléphonique qualifié de difficile concernant la suite des discussions entre les États-Unis, Israël et l'Iran. Et selon une source américaine informée de l'appel et citée par le média américain, Trump aurait expliqué à Netanyahou que les médiateurs travaillaient actuellement sur une lettre d'intention que Washington et Téhéran pourraient signer afin de mettre officiellement fin à la guerre et de lancer une période de négociation de 30 jours portant notamment sur le programme nucléaire iranien et l'ouverture du détroit d'Hormuz. Il y a deux sources israéliennes qui affirment que les deux dirigeants étaient en profond désaccord quant à la suite des événements. Une source américaine a même résumé la situation en affirmant que Bibi était dans tous ses états après l'appel. On parle de Benjamin Netanyahou. Selon le spécialiste de la police américaine, de la politique plutôt américaine, Luc La Liberté, la pression qui est actuellement énorme sur les républicains et l'administration Trump, qui avait promis un règlement rapide du conflit iranien, on parlait de 5 à 6 semaines. L'analyste qui rappelle également que c'est Benjamin Netanyahou qui aurait persuadé Donald Trump lors d'une rencontre à la Maison-Blanche d'engager directement les États-Unis dans le conflit, contrairement à ses prédécesseurs qui avaient toujours évité de le faire. Alors, c'est Netanyahou qui l'avait convaincu de se lancer aux côtés d'Israël dans une attaque contre l'Iran. Donc, que Donald Trump ouvre la porte à un plan de négociation, à un plan de paix, il semble que Netanyahou ne l'ait tout simplement pas pris, a-t-il expliqué en entrevue au micro de Richard Martineau à Cube Radio. Alors, on a hâte de voir comment ça va se régler, comment il va sortir de ça, Donald Trump. Il est dans un bourbier qui est pas possible, dans un panier de crabes que lui-même a créé parce qu'il arrête pas d'improviser. Mais là, ça ne fonctionne pas du tout cette fois-ci. 7h13 minutes.
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3: La journaliste Anne-Louise Michel de Radio-Canada rapporte que la présence de copeaux de bois sur les sentiers récréatifs, on dit que ça pourrait permettre de mieux lutter contre les tiques et la maladie de Lyme. C'est selon une étude de l'Université d'Ottawa. Les chercheurs qui ont démontré que l'utilisation de copeaux de bois traités et non traités dans des milieux récréatifs permet de réduire les populations de tiques, offrant aux communautés un moyen simple et peu coûteux de combattre ces parasites. Les copeaux de bois seraient l'arme secrète pour éloigner les tiques de sentiers boisés récréatifs. Et dans le communiqué, on précise que les copeaux de bois traités avec de la deltamétrine, un agent chimique couramment utilisé pour éloigner les tiques et les acariens des cultures agricoles, ont permis une réduction des tiques de 99% sur deux saisons et les copeaux non traités, une réduction de 48%. L'étude expérimentale qui a été menée le long de deux sentiers récréatifs de la ceinture de verdure de la capitale nationale, ce territoire présente une densité élevée de tiques infectées. L'une des chercheuses, qui s'appelle Katrina Host, espère que cette découverte, ça va permettre d'ajouter une nouvelle couche de protection aux amoureux de la nature. Dans ce domaine de recherche, ce qui l'intéresse le plus, c'est de voir comment on peut multiplier les couches de protection et les approches. Elle ajoute qu'il est essentiel de miser sur les campagnes de prévention, mais avoir de plus en plus d'options est très utile. Alors, ça pourrait devenir un outil pratique pour la gestion des tiques dans des sentiers boisés qui sont achalandés où les conditions environnementales se prêtent à un traitement ciblé. Alors, on va en apprendre de plus en plus sur ces petites bibittes-là dont on parle de plus en plus dans toutes les régions du Québec. 7h26, Julie sera avec nous dans quelques instants pour les infos régionales.
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2: Julie, rebonjour.
3: Oui, rebonjour, Rock.
2: On commence avec infrastructures côtières aux abords du littoral. La nouvelle approche du ministère des Transports suscite des questionnements sur l'accès du public à l'information.
3: C'était la première journée des audiences publiques de la commission d'examen sur le programme de protection des ouvrages du MTQ qui sont soumis aux aléas côtiers. Le plan touche 97 sites que l'eau risque d'endommager et que le MTQ veut protéger sur les côtes du Bas-Saint-Laurent, de la Gaspésie et des îles de la Madeleine. La prochaine nouvelle, en fait, le BAP a écouté les citoyens à Rimouski, Carleton, Petite-Vallée, Cap-aux-Meules, ainsi qu'en ligne. Dans la salle Petite-Vallée, Jean-Claude Plourde s'est inquiété, c'est-à-dire que les municipalités et les MRC aient accès à peu de détails avant la réalisation des travaux.
4: On a une préoccupation, nous, justement, d'avoir une conversation entre les citoyens et les analystes justement au choix de solution qu'il va y avoir dans un site donné. Et là, ma question, c'est pourquoi ne pas rendre cette information-là disponible au public?
3: Jusqu'ici, le ministère fonctionnait à la pièce, surtout sur une programmation de 2 ans, mais avec la fréquence des tempêtes, le risque s'accroissait de devoir réaliser les travaux en urgence, comme après l'ouragan Dorian en 2018, qui a lourdement fragilisé le réseau routier des îles. Même si les audiences publiques ont lieu maintenant, l'ancien directeur de la santé publique et de la Gaspésie des îles, Yves Bonnier-Vigée, a recommandé qu'avant d'entreprendre des travaux de construction, que le ministère de l'Environnement, des Transports aussi, tienne des assemblées de citoyens.
5: Adapter nos infrastructures, notre communauté, aux impacts actuels et futurs.
3: Bon, ce n'était pas le bon extrait sonore. Après Dorian, notamment, le gouvernement du Québec a dû adopter des décrets qui ont soustrait les travaux routiers à la procédure régulière d'évaluation des impacts environnementaux à cause de l'urgence de la situation. Le plan du MTQ sur 10 ans vise à éviter ces situations. Les audiences se poursuivent à 13h30 et 18h30 selon le même modèle qu'hier, donc en ligne ou encore à Carleton, Petite-Vallée, Cap-aux-Meules et à Rimouski.
2: Déçu des réponses obtenues, il y a le maire de Saint-André de Restigouche qui estime avoir perdu son temps mardi à la rencontre sur le regroupement municipal.
3: 3 conseillers sur 4 ont voté en mars pour le retrait de la municipalité de ce projet de regrouper les 5 villages de Matapédia et des Plateaux. Le maire a annulé donc mardi soir sa présence à l'Assemblée du Conseil afin de participer à la rencontre de suivi de la journée de porte ouverte qui avait eu lieu à Saint-Alexis en septembre. Par le fait même, Saint-André a reporté une deuxième fois sa rencontre mensuelle du mois de mai. Jean-Paul Landry soutient avoir assisté à une rencontre mal préparée, donc. Le maire note que les interrogations qu'il avait restent entières.
6: Vu que Saint-André n'est plus là, ils ont parlé qu'il y avait 4 municipalités, une secousse. Après ça, ça a tombé à 5 municipalités. Ça variait d'un point à l'autre. Des fois, ça tombait, Saint-André faisait partie, puis là, d'un coup, Saint-André faisait plus partie. En tout cas, j'ai rien appris là, puis il n'y a pas grand monde qui a appris quoi que ce soit, là, sauf la phase 2 là, qui s'en vient, puis la phase 3. Là.
3: La phase 2 qui consiste à négocier les conditions et la troisième à consulter la population, selon le guide du ministère des Affaires municipales. Le maire Landry avance également que les données n'ont pas été mises à jour depuis le retrait de sa municipalité du projet.
6: Jamais qu'il a posé la question, si Saint-André n'est pas là, comment ça, là, les chiffres vont changer, ça a l'air que non. En tout cas, pour ma part, j'ai été bien déçu. Puis je suis pas le seul qui a été déçu avec la réunion d'hier.
3: Jean-Paul Landry dit n'avoir obtenu non plus aucun éclaircissement quant au maintien du revenu lié au programme de la taxe sur l'essence. Là-dessus, il craint que sa municipalité perde 150 000 $ par année en aide de l'État québécois, alors que les économies liées à la mise en commun des services seraient peu importantes. Et puis, selon le maire Landry, il a été porté à la connaissance des maires cette semaine qu'environ 200 personnes ont participé aux portes ouvertes de septembre. On compte au total 2024 personnes dans les 5 municipalités. L'Assemblée municipale, par ailleurs, de Saint-André-de-Restigouche a été fixée au 25 mai. On le sait, la rencontre a été reportée deux fois jusqu'ici.
2: L'Agence canadienne d'inspection des aliments met fin à son bail à Saint-André-des-Monts et centralise ses employés à Rimouski.
3: C'est l'effet des compressions de 15 % de l'Agence d'inspection des aliments, 15 % sur 3 ans, ce qui implique une réduction de 300 millions de $ sur un budget de 1 milliard. L'agence, donc, concrètement dans la région, a mis fin à son bail à Saint-André-des-Monts et transféré ses employés dans le Bas-Saint-Laurent. Le député bloquiste de la Gaspésie, les îles de la Madeleine, Listewich, Alexis Deschênes, rappelle que le rôle de l'agence est d'assurer la salubrité des aliments. Et son travail est essentiel, dit-il, à la réouverture des sites de Bangkok. Puis le laboratoire de Longueuil cessera ses activités également dans la foulée des coupures. Lui qui a pour mandat d'analyser la présence de toxines dans les produits de la pêche, entre autres les huîtres, moules, pétoncles, issus de la Gaspésie, des îles et de la Côte-Nord.
7: On a besoin de l'Agence canadienne d'inspection des aliments pour assurer la salubrité, puis aussi pour ouvrir des nouveaux sites de pêche au coq. Alors, l'Agence canadienne a décidé de fermer son bureau de Saint-André-des-Monts en catimini, sans nous en parler, et ça a été effectif depuis le 1er mars dernier. On l'a appris à la suite d'informations qu'on a fait valider.
3: Accompagné en conférence de presse hier à Saint-André-des-Monts par le maire de l'endroit, Simon Deschênes, et du préfet de la Haute-Gaspésie, Sylvain Tanguay, le député Deschênes demande au gouvernement de revenir sur sa décision.
7: On est un peu fatigué en Gaspésie que chaque fois qu'il y a des compressions, la première place où on a le goût de couper, c'est chez nous, c'est dans les régions éloignées. D'autant plus lorsqu'on parle d'agents qui vont travailler, entre autres, avec le secteur des pêches, alors qu'on est la région où il y a le plus de pêche au Québec.
3: Selon le député, le gouvernement fédéral fait de nouveau la preuve de son incompréhension des réalités de la Gaspésie.
2: Et en terminant, Parc Canada poursuit et entreprend la restauration de deux anciennes demeures expropriées de Fort-Rion pour les rendre de nouveau accessibles.
3: À terme, elles s'ajouteront aux 3 bâtiments de grande grave que le public peut déjà visiter depuis longtemps dans le secteur sud du parc, la Maison Blanchette, le magasin Hyman et la maison Dolbel Roberts. Le gouvernement fédéral a accordé 9 millions de $ pour redonner un accès au patrimoine de Grande Grave. Les travaux sur la maison Joseph Gaillé ont été entrepris l'an dernier et ils vont se poursuivre pour se terminer à la fin de l'automne prochain. Le parc s'attaque par ailleurs ce printemps à la maison Elias Gaillé pour accueillir les touristes en hébergement à l'automne 2028, explique Mathieu Côté, le directeur pour l'unité de gestion de la Gaspésie à Parc Canada.
8: Les maisons vont être prêtes l'une à la suite de l'autre, là. Mais effectivement, ça va être une expérience enrichissante, immersive là, dans un contexte patrimonial et un super lieu là, sur la rive nord de la baie de Gaspé.
3: Parc Canada offre encore cette année un accès sans frais. Quant au site de camping, les réservations se chiffrent à 20 000 nuitées actuellement. C'est une augmentation de 5 % comparativement à pareille date en 2025. L'ouverture du parc aura lieu le 29 mai jusqu'au 12 octobre, mais les maisons patrimoniales, vont être ouvertes à partir du 19 juin.
2: Merci beaucoup, Julie.
3: Je t'en prie, Rock.
2: On se dit à tantôt, oui. 7h42 minutes.
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14: Alternance soleil-nuages aujourd'hui, vent du nord-ouest à 30 km à l'heure, des rafales à 50 et un maximum de 11. Demain, vendredi, une belle journée, 14 degrés avec du soleil. Samedi, 19 degrés, du soleil et un petit ennuagement pour dimanche, le 24 mai, avec 18 degrés. Soleil qui s'est levé à 4h39, ce matin va se coucher à 20h04 et actuellement, on a toujours 9 degrés au thermomètre. Bon, écoutez, dans le monde du sport, on va parler premièrement de la victoire de Montréal. Abbey Roque qui a marqué 2 buts et Montréal qui a vaincu la charge d'Ottawa 4-0 pour soulever la première Coupe Walter de son histoire hier. Marie-Philippe Poulin, qui a récolté 8 points en 9 matchs éliminatoires, a été choisie joueuse la plus utile des séries. Hockey aussi, il y avait un match hier. Carter Hart a repoussé 36 lancers. Vegas qui a amorcé la finale de l'Association Ouest avec une victoire de 4-2 face à l'Avalanche du Colorado. L'Avalanche qui a subi sa première défaite à domicile depuis le début des éliminatoires et elle tire de l'arrière dans une série pour une première fois en 2026. Bon, le Canadien, oui, le Canadien qui joue ce soir et il est arrivé à Raleigh hier après-midi en prévision du premier match de la finale de l'Association de l'Est. Le tricolore qui a remporté les 3 duels entre les 2 équipes cette saison et Alexandre Carrier a noté que le club montréalais sait à quoi s'attendre de ses rivaux.
15: Ça fait plusieurs années qu'ils ont du succès. Ils ont un brand de hockey très unique. Tout le monde participe. L'échec avant, c'est une équipe qui est très rapide, qui lâche jamais. Je pense qu'ils sont très bien coachés aussi, ils sont détaillés. Donc, ça sera pas une série facile. C'est une excellente équipe. Ils ont beaucoup de profondeur. T'sais, ils roulent à quatre lignes, ils roulent à trois paires de défenseurs. Mais je pense que vraiment, c'est vraiment la vitesse de jeu, leur échec avant, leur point fort.
14: Alors voilà, restez avec nous à 8h15 ce matin. Je m'entretiens avec Carole Essiambre qui donne un concert avec ses élèves, de concert de piano effectivement, et aussi une marque importante, elle va prendre sa retraite après 35 ans d'enseignement dans la baie des Chaleurs. Alors voilà, restez là, c'est à 8h15.
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1: 21 mai 2026, bon début de journée, mesdames et messieurs, au microphone Rock Harvey. Au hockey, la victoire de Montréal a remporté la première Coupe Walter de son histoire. La formation montréalaise a blanchi la charge d'Ottawa 4-0 hier lors du quatrième match de la finale de la Ligue professionnelle de hockey féminin. Elle a ainsi remporté la série 3-1. Le nombre de régions où se trouvent les tiques porteuses de la maladie de Lyme est en augmentation au Québec. Avec les changements climatiques, les températures plus chaudes permettent aux tiques d'être actives plus longtemps et de se propager davantage. Le docteur Nicolas Shepherd-Jones de la Direction régionale de santé publique de Montréal affirme qu'il faut être vigilant, même dans la métropole.
2: Ce qu'on remarque, c'est que oui, les écosystèmes et en général le nombre de régions au Québec où se trouvent les tiques porteuses de la maladie sont en augmentation. Avec les projections climatiques, dont je ne suis pas un expert, l'attente est que ça se poursuive, donc cette migration vers le nord des écosystèmes favorables aux tiques.
1: À la demande d'un groupe de personnalités, le Parti québécois et le Parti libéral se sont engagés respectivement hier à tenir un grand sommet sur l'itinérance d'ici à juin 2027 si l'un ou l'autre forme le prochain gouvernement. Dans une lettre ouverte publiée par le quotidien Le Devoir, les signataires parmi lesquels les maires de Montréal et de Québec, Soraya Martinez-Ferreira et Bruno Marchand, appellent à mettre le cap sur l'itinérance zéro. L'ancienne première ministre Pauline Marois, à l'origine de ce mouvement, a observé un manque de coordination dans les efforts de lutte à l'itinérance au fil des consultations qu'elle a menées ces derniers mois.
3: Dans le fond, ce qui a été efficace au Québec dans le passé, qui a vraiment donné des résultats, c'est quand on a assis tout le monde autour d'une même table. Il y a du travail formidable qui se fait partout. Mais à un moment donné, il y a un blocage pour obtenir une subvention. Il y a un règlement qui est mal foutu et qui fait en sorte qu'on ne peut pas accompagner quelqu'un dans un loyer à prix raisonnable.
1: La PDG d'Hydro-Québec, Claudine Bouchard, demeure optimiste à ce que le Québec puisse s'entendre avec Terre-Neuve et Labrador sur la production d'électricité. En 2024, un accord a été conclu pour réviser l'entente de 1969 qui fixe un prix très bas pour l'électricité de Churchill Falls jusqu'en 2041. Le nouveau premier ministre terre-neuvien, Tony Wakeham, veut renégocier le tout, d'autant plus qu'un rapport d'experts conclut que l'accord ne sert pas les intérêts de sa province. En marge d'une annonce à Montréal, Mme Bouchard a expliqué ce qui est l'enjeu pour les Québécois.
4: 2041, ça peut paraître loin, mais en termes d'énergie, c'est demain matin. Alors, on a une opportunité devant nous de négocier un contrat au bénéfice des clients d'Hydro-Québec qui va nous permettre de venir sécuriser l'énergie de Churchill Falls au-delà de 2041, mais surtout d'ajouter des nouvelles centrales du côté de Gull Island pour ajouter de la capacité de production.
1: Un nouveau dispositif permettant de détecter le cannabis dans l'haleine dans les heures suivant la consommation est désormais accessible au Québec. Le Cannabis Marijuana Breath Test est comparable à l'alco-test, mais adapté au cannabis. Alco-Prévention Canada, qui est derrière le dispositif, soutient qu'un dispositif est attendu depuis des années par les employeurs, les institutions et les organisations de sécurité, comme l'indique sa directrice José Lacasse.
5: La légalisation du cannabis a créé un effet où que les entreprises vont nous dire régulièrement « Ah ben moi, je suspecte une consommation d'un employé, mais ce qu'il me dit, c'est qu'il a consommé la veille. » Donc, ce test-là va permettre de savoir si la consommation s'est faite dans les dernières heures ou dans les 8 à 12 heures.
1: C'était les actualités de la presse canadienne.

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3: Oui, c'est une alternance soleil-nuages, vent du nord-ouest de 30 km à l'heure, des rafales à 50 et un maximum de 11. Quelques nuages pour ce soir, cette nuit, plus 2 degrés. Du soleil vendredi avec 14 et samedi, une belle journée actuellement qu'on nous prévoit avec du soleil et 19. Levé du soleil, 4h39 ce matin, le coucher va se faire à 20h04 et à 8h05, on a 10 degrés au thermomètre.
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3: Ben, l'indice, il est bas ce matin dans la baie des Chaleurs. Restez là dans quelques minutes. Je m'entretiens avec Carole Essiambre.

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2: Alors voilà, il est 8h14. Ben écoutez, ce matin, je vais le dire tout de suite, j'interview ma belle-sœur qui s'appelle Carole Essiambre. Bonjour Carole.
3: Bonjour Rock.
2: Carole, t'es pas là pour rien parce qu'après 35 années à faire vibrer les cœurs et les claviers dans la baie des Chaleurs, ben tu t'apprêtes à tourner une page de ta vie, une page importante, parce que t'as transmis bien plus que des notes et des gammes. Ça laisse des traces, ça, dans une région comme la nôtre. Et là, il y a un beau spectacle qui s'en vient en fin de semaine, Carole. Ça va être quoi? Parce qu'à chaque année, depuis 35 ans, tu fais des spectacles avec tes élèves.
3: Oui, voilà. Et cette année, il est tout particulier justement parce que c'est le dernier. Mais j'ai eu la brillante idée l'année passée quand Viviane Audette, Viviane, c'était une de mes élèves. Même, je les ai toutes notées, mes élèves, puis elle, c'était la numéro 34.
2: Ah oui.
3: Dire que ça fait longtemps. Aujourd'hui, j'ai enseigné à 274 personnes. Donc, Viviane a sorti Le Piano et le Torrent. Un album magnifique. Et tout de suite, il était à peine sorti, qu'elle m'a envoyé les partitions. J'ai trouvé ça très, très touchant. Et j'ai eu le flash d'enseigner ces pièces pour la saison 2025-2026. Et quand je lui ai annoncé ça, mes élèves faisaient ces pièces en Viviane, la lumineuse, la positive et le rayon de soleil, elle était tellement contente, excitée autant que moi, je le suis d'enseigner ces belles pièces-là. Alors, sur les 15 pièces, on en fait 12. C'est quand même pas rien, là. Hein?
2: 12 de Viviane.
3: Oui, 12 de Viviane, et on les fait dans l'ordre de l'album, parce que quand elle fait son spectacle, Viviane, c'est comme une histoire. Hein? C'est l'histoire d'elle et de ses petites déchirures, ses petits deuils qu'elle a eu à faire avec Maria, ses petites histoires qu'elle a eues. Fait que chaque pièce, elle a un texte aussi qu'elle souligne un peu, et ça, on va le lire, on va un peu copier sur son spectacle à elle, on va lire les textes qui s'approprient à chacune des pièces. Et Viviane, quand je lui ai annoncé ça, parce qu'on s'est écrit souvent,
2: oui.
3: On était de plus en plus, ça allait en crescendo pour dire, ça grandissait notre excitation de moi d'enseigner ces pièces, la fierté que j'avais, et elle de savoir que moi j'enseignais ces pièces. Bref, à un moment donné, elle me dit... Carole, juste comme ça, là, je pourrais-tu savoir la date du spectacle? Là, moi, j'osais pas rêver, là, j'osais pas y demander de venir.
2: J'aurais pas demandé.
3: Ben, j'osais pas, je me disais, elle est tellement occupée, Viviane, c'est fou, là, elle a une vie de fou. Mais c'est elle qui s'est offerte. Fait que Viviane Audette va être présente demain à notre concert pour assister à voir les élèves faire ses pièces. Elle est déjà très, très émue. Puis, bien sûr, elle accepte de nous en jouer quelques-unes.
2: Wow! Et ça, c'est beau. Puis, ça boucle la boucle un peu pour toi aussi, Carole.
3: Oui.
2: 34e élève, t'en as eu 274.
3: Oui, exactement.
2: Ça fait du petit monde, ça.
3: Ça fait beaucoup de petit monde. C'est sûr que sur ce chiffre-là, j'ai fait mes statistiques, et il n'y en a pas un gros pourcentage qu'on fait... qu'on fait 7 ans ou plus. Tu sais, j'ai calculé qu'après 7 ans, là, il y a juste un petit 7% à peu près de ce monde-là
2: qui ont
3: fait 7 années, donc qui risquent de continuer. Ça ne veut pas dire que ceux qui ont fait juste un an s'arrêtent. Il y en a sûrement qui continuent de jouer. Mais bon, ça fait que une élève comme Viviane qui se démarque dans la vie avec le piano, c'est vraiment un gros cadeau, là.
2: Ben oui, moi, oui, ben, je comprends. D'ailleurs, elle l'a souligné quand on l'a interviewé il y a quelques mois déjà.
3: Oui.
2: Elle nous avait parlé de toi puis que ça l'a marqué, les années de piano qu'elle a fait avec Carole Essiambre. Donc, je trouve ça quand même beau et flatteur à la fois, mais ça veut dire que tu l'as marqué dans le bon sens.
3: Oui.
2: Et Carole, en 35 ans, tes moments les plus marquants, y en as-tu? C'est quoi que tu retiens, toi?
3: Ben c'est sûr que... Ma journée de demain du concert.
2: De samedi.
3: Oh, écoute, ça, c'est l'apogée.
2: Oui.
3: Mais durant toutes les années, c'est J'aime ça voir l'évolution aussi que j'ai eue, moi, comme professeur, oui. La première année. Bon, mais pendant quelques années, j'ai fait des spectacles où on faisait ça grandiose, comme la musique d'Harry Potter ou la musique de film. On consacrait le concert à ça.
2: Okay.
3: Ou la musique en chanson, surtout. J'avais invité des chanteurs à venir. Fait que j'ai eu beaucoup d'événements. Puis plus on use d'astuces et de bonnes idées, plus les enfants sont motivés à pratiquer. Comme là, cette année, c'est particulier là, parce que mes élèves sont pas si avancés que ça, là. J'en ai de quatrième année. 4 ans de piano aussi, c'est pas beaucoup. 3 années. J'en ai même 4 qui sont en première année, mais chacun fait sa petite pièce de Viviane Odette. Okay. Avec motivation. J'ai fait des petits arrangements pour les premières années, là. J'ai simplifié. Mais ils sont tellement fiers de jouer ça. Ça fait que c'est de voir. Plus le professeur a une bonne idée, plus les élèves embarquent. Puis plus il y a confiance aussi. Moi, je pousse beaucoup, mais je pousse avec le sourire.
2: Okay.
3: Et avec la bonne humeur et avec la confiance. Et ça donne confiance.
2: Puis avoir des thématiques pour les concerts, je trouve que c'est une bonne idée. Comme Harry Potter, quand c'était hot à l'époque, les jeunes ont dû embarquer pas pire. Là.
3: Vraiment beaucoup. Il y avait le petit costume, puis tout, on faisait ça en grand.
2: Ouais,
3: c'était
2: ouais.
3: vraiment beau et motivant.
2: Ouais, Carole, 35 ans, c'est quoi qui t'a motivé pendant toutes ces années-là à dire, bon, je continue avec passion d'enseigner à des élèves, puis d'année en année, je recommence?
3: Oui, ben, c'est spécial parce que pendant presque toutes ces années-là, je me disais, mon Dieu, faudrait peut-être que je me trouve un autre travail pour être plus solide, pour être moins insécure financièrement.
2: Oui.
3: Mais là, l'année commençait, puis là, je reprenais, puis j'avais plus d'élèves. Là, la première année, là, c'est vraiment ma voisine qui m'a appelée pour me demander d'enseigner à sa fille parce que je restais à côté, là. Elle pourrait
2: être plus
3: pratique.
2: Ça a commencé comme ça.
3: Si c'était pas de cette voisine-là, je suis même pas sûre que j'aurais eu de guts d'enseigner.
2: Okay. Fait
3: qu'avec elle, en tout cas, finalement, je me suis retrouvée avec 4 petits élèves et, mon Dieu, j'aimais ça. Puis là, je me trouvais bonne, t'sais.
2: Oui.
3: Je trouvais ça le fun. Je trouvais que le temps passait vite. Fait que l'année d'après, ben, j'en avais 12. Puis l'année d'après, ben, je pouvais plus en prendre.
2: Oui, oui.
3: Ça
2: fait des petits, comme
3: ça
2: on
3: fait
2: dit,
3: des
2: là.
3: Petits, ouais. Puis c'était très, j'ai toujours été très, très motivée de le faire.
2: Et Carole, là, tu prends ta retraite.
3: Ouais.
2: Ça va faire un gros trou parce qu'il y a quand même pas mal d'élèves qui étaient avec toi.
3: Oui.
2: Est-ce qu'il y en a de la relève dans les professeurs de piano dans BD Chaleur?
3: C'est tellement dommage. Non, il reste Maryse Foisy à Kaplan,
2: oui.
3: qui donne des cours là qui doit être surchargé parce qu'il y avait aussi Sylvie Lapointe qui enseignait à
2: aussi,
3: Carleton.
2: Oui.
3: Mais là, Sylvie a arrêté aussi. Ça fait que non, là, pour le moment, il n'y a personne. Je serais tellement heureuse s'il y avait quelqu'un qui venait s'installer pour enseigner le piano. Mais là, le plus près, c'est à Kaplan. Puis il y a peut-être à Hamilton aussi, mais ça commence à faire loin.
2: Oui, j'avoue. Carole, en terminant, on rappelle aux gens, c'est samedi, hein? C'est
3: oui.
2: Donc samedi le 23 mai.
3: Voilà, c'est à l'église de Carleton.
2: OK.
3: Et soyez pas inquiets, il y a de la place en masse. Puis les billets sont à vendre à l'entrée. C'est au coût de 15 $, mais les enfants moins de 12 ans, c'est gratuit.
2: OK, parfait.
3: Oui.
2: Donc, c'est le cas de dire qu'il va y avoir du monde à la messe parce que c'est à l'église. Viviane va être là.
3: Oui.
2: Toi, tu vas être là. Vas-tu jouer, toi?
3: Oui, je vais jouer.
2: Oui? Okay.
3: Oui, j'ai décidé de faire. Puis là, le plus fun, c'est que Daniel, mon conjoint, il me dit, Carole, oui, si tu joues, faudrait que la pièce aille du sens pour le concert. Ben oui, j'ai eu la bonne idée d'interpréter la pièce que j'avais fait à mes auditions pour entrer en musique au Cégep Saint-Laurent. Alors, c'est un notebook.
2: Ben là, j'avoue que oui.
3: Hein? C'est une bonne idée.
2: Oui, ça fait beaucoup de boucles.
3: Oui.
2: Carole Essiamble, bravo. Merci beaucoup de t'être présentée ici ce matin pour ton entrevue. Puis bravo
3: plaisir.
2: Pour toute ta carrière.
3: Ah, t'es fin.
2: Je suis sûr qu'il y a des auditeurs qui nous écoutent, des auditrices qui sont rendus plus vieux, mais qui ont suivi.
3: Oui.
2: Des cours avec toi, parce qu'en 35 ans, il s'en passe des choses.
3: Oui, j'en ai d'ailleurs invité plusieurs, alors je vais en voir aussi demain des anciens.
2: Ben, bravo, Carole, merci beaucoup. Bonne retraite.
3: Merci, Roy.

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2: Julie, rebonjour.
3: Rebonjour, Rock.
2: Les infrastructures côtières aux abords du littoral, la nouvelle approche du ministère des Transports suscite des questionnements sur l'accès du public à l'information.
3: C'était la première journée des audiences publiques de la commission d'examen sur le programme de protection des ouvrages du MTQ qui sont soumis aux aléas côtiers. Le plan touche 97 sites que l'eau risque d'endommager et que le MTQ veut protéger sur les côtes du Bas-Saint-Laurent, de la Gaspésie et des îles de la Madeleine. La prochaine nouvelle, jusqu'ici, le ministère fonctionnait à la pièce, mais avec la fréquence accentuée des tempêtes, Transport Québec veut se préparer sur 10 ans. C'est dans le secteur nord de la Gaspésie que le nombre de sites à protéger est le plus grand. Hier soir, Jean-Claude Plourde à Petite-Vallée a soulevé une inquiétude sur l'accès pour les municipalités aux détails des projets avant les travaux.
4: On a une préoccupation, nous, justement, d'avoir une conversation entre les citoyens et les analystes, justement, au choix de solutions qu'il va y avoir dans un site donné. Et là, ma question, c'est pourquoi ne pas rendre cette information-là disponible au public?
3: Même si des audiences publiques ont lieu maintenant, l'ancien directeur de la santé publique de la Gaspésie et des îles, Yves Bonnier-Vigé, qui était lui à Gaspé hier, a recommandé qu'avant d'entreprendre des travaux de construction, de tenir des assemblées de citoyens.
5: Il va être capable de répondre au ministère, oui, mais écoutez, telle affaire, il faudrait peut-être y ajouter tel élément auquel vous avez pas, que vous n'avez pas encore mentionné. Alors donc, c'est une conversation qui s'installe entre le ministère, ses experts et la population qui, elle, a aussi une expérience du terrain.
3: Le cadre d'analyse que Transport Québec utilisera pour s'aider à déterminer quelle intervention il faudra privilégier afin de protéger un site ou un autre aura pour effet d'accélérer le processus. Mais les mécanismes de consultation publique doivent rester, a indiqué Vincent Villeneuve du ministère de l'Environnement.
6: La consultation publique considérant qu'on ne déclencherait plus la procédure dans un tel cas, post-décret, découlant du décret du programme s'il est autorisé par le gouvernement, l'idée, c'est qu'il y ait des processus de consultation publique qui soient prévus pour ces sites-là pour pallier à l'absence de mandat du BAP, par exemple, dans ces cas-là.
3: Le ministère des Transports a établi un cadre d'évaluation des sites et des solutions, notamment par l'utilisation de l'intelligence artificielle. Et hier soir, la porte-parole mandatée, Sophie Moisset, a signifié que le système s'adaptera au rythme des aléas côtiers qui évolueront aussi grâce à la mise à jour des informations.
2: Les maires de la MRC Bonaventure réclament la protection intégrale de la gestion de l'offre dans le cadre de la CIUM.
3: Le réexamen officiel de l'accord Canada-États-Unis-Mexique est en cours pour décider de son renouvellement. L'administration américaine s'oppose à ce système qui assure une constance des prix du lait, du poulet et des œufs au Canada. En fait, les États-Unis y voient une mesure protectionniste qui vient limiter l'accès au marché canadien pour les producteurs américains. Or, hier soir, les élus de la MRC de Bonaventure ont adopté une résolution pour réclamer le maintien de la gestion de l'offre dans son intégralité. Le modèle des fermes familiales au Québec doit être préservé, estime le préfet Éric Dubé.
7: L'agriculture s'est beaucoup développée sous le modèle de fermes familiales laitières. Fait que c'est important de préserver ce mode-là. Fait que dans le fond, c'est pour ça que suite à une demande du syndicat des producteurs de lait, de l'Association des producteurs de lait de la Gaspésie, des appuyés pour mettre de la pression au gouvernement fédéral.
3: Malgré le discours rassurant du Parti libéral de Mark Carney, Éric Dubé craint que le système de gestion de l'offre fasse l'objet de compromis pour protéger le secteur au Canada de l'acier et de l'automobile?
7: Quand on regarde ça, oui, c'est là que le défi du premier ministre et de ses équipes de négociateurs d'essayer de garder une unité canadienne va être très, très nécessaire. Mais tu sais, ça fait partie d'une réalité qu'on vit depuis les 50 dernières années, là. Quand c'est pas ça, ben, ça va être le secteur de la forêt.
3: La gestion de l'offre est en place depuis 1971 au Canada.
2: Ensuite, déçu des réponses obtenues, le maire de Saint-André-de-Restigouche estime avoir perdu son temps mardi à la rencontre sur le regroupement municipal.
3: 3 conseillers sur 4 ont voté en mars pour le retrait de la municipalité de ce projet de regrouper les 5 villages de Matapédia et des Plateaux. Mais mardi soir, le maire a annulé sa présence à l'Assemblée du Conseil pour tout de même participer à la rencontre de suivi de la journée porte ouverte à Saint-Alexis qui avait eu lieu donc au club Rustico en septembre. Ainsi, Saint-André a reporté une deuxième fois sa rencontre mensuelle du mois de mai. Mais Jean-Paul Landry avait promis aux citoyens qu'il continuerait à participer aux échanges malgré le retrait de sa municipalité. Le maire soutient avoir assisté, par contre, à une rencontre mal préparée. Il note que les interrogations qu'il avait restent entières.
8: Vu que Saint-André n'est plus là, ils ont parlé qu'il y avait 4 municipalités, une secousse. Après ça, ça a tombé à 5 municipalités. Ça variait d'un point à l'autre. Des fois, ça tombait, Saint-André faisait partie, puis là, d'un coup, Saint-André faisait plus partie. En tout cas, j'ai rien appris là, puis il n'y a pas grand monde qui ont appris quoi que ce soit, là, sauf la phase 2 là, qui s'en vient, puis la phase 3, là.
3: Donc, la phase 2 prévoit négocier les conditions. La troisième, consulter la population, selon le guide du ministère des Affaires municipales. Le maire Landry avance aussi que les données n'ont pas été mises à jour depuis le retrait de sa municipalité du projet de regroupement.
8: Jean-Marc a posé la question, si Saint-André n'est pas là, comment ça, là, les chiffres vont changer? Ça a l'air que non. En tout cas, c'était pour ma part, j'ai été bien déçu. Puis je suis pas le seul qui a été déçu avec la réunion d'hier.
3: Il en sera sans doute de nouveau question la semaine prochaine puisque l'Assemblée municipale de Saint-André qui devait se tenir mardi soir a été reportée au 25 mai.
2: L'Agence canadienne d'inspection des aliments met fin à son bail à Saint-André-des-Monts et centralise ses employés à Rimouski.
3: C'est les suites des compressions de 15% du gouvernement Carney à l'Agence d'inspection des aliments, des compressions sur 3 ans, qui impliquent une réduction de 300 millions de dollars sur le budget d'un milliard. L'Agence a mis fin donc au bail dans ses bureaux qu'elle occupait à Saint-André-des-Monts et transféré donc ses employés au Bas-Saint-Laurent. Le député bloquiste de la Gaspésie, les Îles-de-la-Madeleine, Lestiguich, Alexis Deschênes, rappelle que le rôle de l'agence est d'assurer la salubrité des aliments. Son travail, dit-il, est essentiel à la réouverture aussi de nouveaux sites de pêche au coq en Gaspésie. Et puis le laboratoire de Longueuil cessera également ses activités. Laboratoire qui a le mandat d'analyser la présence de toxines, entre autres dans les huîtres, les moules, les pétoncles qui viennent de la Gaspésie, des îles et de la Côte-Nord.
9: On a besoin de l'Agence canadienne d'inspection des aliments pour assurer la salubrité, puis aussi pour ouvrir des nouveaux sites de pêche au coq. Alors, l'Agence canadienne a décidé de fermer son bureau de Saint-André-des-Monts en catimini sans nous en parler. Et ça a été effectif depuis le 1er mars dernier. On l'a appris à la suite d'informations qu'on a fait valider.
3: Alexis Deschênes tenait une conférence de presse hier à ce sujet à Saint-André-des-Monts. Il était accompagné du maire de l'endroit, Simon Deschênes, ainsi que du préfet de la Haute-Gaspésie, Sylvain Tanguay. Le député demande au gouvernement de revenir sur sa décision.
9: On est un peu fatigué en Gaspésie que chaque fois qu'il y a des compressions, la première place où on a le goût de couper, c'est chez nous, c'est dans les régions éloignées. D'autant plus lorsqu'on parle d'agents qui vont travailler, entre autres, avec le secteur des pêches, alors qu'on est la région où il y a le plus de pêche au Québec.
2: Et en terminant, Julie, Parc Canada poursuit et entreprend la restauration de 2 anciennes demeures expropriées de Fort-Rion pour les rendre de nouveau accessibles.
3: À terme, elles vont s'ajouter aux 3 bâtiments de grande grève que le public peut déjà visiter depuis des années dans le secteur sud du parc, donc la Maison Blanchette, le magasin Hyman et la Maison Dolbel Roberts. Le gouvernement fédéral a accordé 9 millions de dollars pour redonner un accès au patrimoine de grande grève, donc plus étendu. Les travaux sur la maison maison Joseph Gaillé ont été entrepris l'an dernier. Ils vont se poursuivre cette année pour se terminer à la fin de l'automne. Et le parc s'attaque ce printemps à la maison Elias Gaivé pour accueillir les touristes en hébergement environ vers l'automne 2028, explique Mathieu Côté, qui est directeur pour l'unité de gestion de la Gaspésie à Parc Canada.
10: Les maisons vont être prêtes l'une à la suite de l'autre, là. Mais effectivement, ça va être une expérience enrichissante, immersive là, dans un contexte patrimonial. Et un super lieu là, sur la rive nord de la baie de Gaspé.
3: Parc Canada offre encore cette année un accès sans frais. Quant au site de camping, les réservations se chiffrent actuellement à 20 000 nuitées. C'est 5 % de plus qu'à pareille date l'an dernier.
11: Julie, merci beaucoup.
3: Je t'en prie, Rock.
11: Je te souhaite un beau jeudi.
3: À toi aussi.
11: 8h42 minutes.
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8: Pénélope Garon, bien le bonjour.
9: Et bonjour. Ben oui, ça dépend toujours de ce que tu cherches.
8: Puis si l'air passe, ben le froid passe.
9: Nécessairement.
8: En tout cas, on voit qu'il y a une guerre dans les quincailleries au niveau
9: c'est
8: des annonces.
9: Fou. C'est
8: C'est
9: fou.
8: De toute beauté de voir ça.
9: Ouais.
8: Faites-vous des figurines. Il dit, faites-vous des figurines.
9: Bon.
8: Là,
9: on sait que c'est
8: Mike chez Rona. Puis là, Mike a d'autres annonces. En tout cas, c'est Canac. Ils cherchent pas eux autres. Quand tu arrives chez Canac, tu vas trouver tout de suite quelqu'un pour t'aider. On voit que ça se picosse les uns les autres.
9: Ben oui, ben ils n'ont pas le choix, les autres, de réagir après le succès de Mike chez Rona.
8: Exact.
9: Puis là, on est en plein dans le temps des rénovations.
8: Ben oui.
9: Hein?
8: On peinture le patio, on change le patio.
9: Yes.
8: Puis toi, tu fais t'es dans ta douche, toi, actuellement? Ben pas actuellement, mais
9: j'ai des projets. Peux te dire que j'ai des projets.
8: Allons-nous pouvoir t'appeler prochainement Madame Bricole?
9: On s'en va vers ça parce que je viens de découvrir en 2026, mesdames, messieurs, je viens de découvrir YouTube.
8: Pour te donner des tutos.
9: Des tutoriels YouTube.
8: Mm.
9: Évidemment, on m'en parlait, mais on dirait que je n'avais jamais senti. Mais là, j'avais un problème de douche. Là, j'ai dit, là, ça va faire. Je
8: ne sais
9: pas plus folle qu'une autre, là. Et là, c'est de trouver le bon tutoriel. Ça a quand même pris du temps ce matin.
8: C'est ça qui a été. Ah, ben, t'as-tu fait ça en matin?
9: J'ai fait ça en matin.
8: T'as réparé tout ça ce matin avant de venir au travail?
9: Oui, monsieur. Là, j'ai dit, ça va faire, là. C'est pas vrai que je vais être condamnée à prendre des bains. Alors, j'ai
8: décidé
9: de réparer.
8: Parce que toi, t'es du type douche.
9: Ben, non, j'adore les bains.
8: Mm-hmm.
9: Mais le matin, moins pratique.
8: Oh oui, j'avoue, c'est plus rapide la douche.
9: Ben,
8: hein?
9: C'est ça.
8: Ouais.
9: Fait que.
8: Ben là, qu'est-ce que t'as fait, là, ton changement de douche? Excuse-moi,
9: j'ai changé le lit déviateur du bec de douche.
8: Mon Dieu Seigneur, le déviateur du bec de douche.
9: Ou le déviateur d'eau. En fait,
8: c'est beau, ce
9: terme-là.
8: C'est
9: le petit clapet qui fait en sorte que l'eau ne coule plus par le robinet en bas, mais bien par le paume de douche.
8: Wow!
9: Donc, en fait, c'est quand tu tires sur une petite branche. La petite pinouche. Il fait en sorte que l'eau ne coule pas par en bas, mais bien d'en haut.
8: Ah, ben oui!
9: Donc, c'est juste c'est un clapet qui ferme l'eau et qui la défie.
8: This is a clapet.
9: It's a clapet.
8: Donc, tu as changé ça ce matin.
9: Oui, monsieur.
8: Ça t'a pris pas trop de temps après ton tutoriel?
9: Ben, ça a pris quand même un peu de temps. On dirait que j'avais le petit clapet en question est en plastique. J'avais peur de le casser. Fallait forcer.
8: OK.
9: Puis là, j'avais peur de trop forcer.
8: T'hésitais avant de forcer.
9: Oui. Mais là, j'ai bien vu que c'est ça qui faisait le gars dans le tutoriel. Mm. Mais là, j'ai un peu gossé avec une pince et j'ai fini par l'avoir. Ben, j'ai failli me décourager, mais j'ai tenu bon.
8: Je te trouve hot pas mal.
9: Merci.
8: Je te félicite.
9: Ah, puis maintenant, là, je me dis, j'ai changé un clapet. Ouais, la salle de bain au complet.
8: Oh, OK. Ça, c'est au grand désarroi de ton chum.
9: Il n'y a plus rien qui m'a arrêté.
8: Ça a commencé par un simple clapet, puis...
9: Attention, le comptoir, le lavabo, puis le robinet.
8: Ça a fini par un bidet.
9: Je savais de faire de l'électricité.
8: Mon Dieu.
9: Un bidet.
8: Aïe, aïe, aïe. Tout a commencé par un clapet et ça a fini par un bidet, mesdames et messieurs. Mais il reste qu'un bidet en France, ils ont ça, eux autres. Puis,
9: oui, partout. Oui. Partout, partout, partout.
8: Nous autres, on est moins axés là-dessus.
9: Ouais.
8: Ceci dit... on peut passer à un autre sujet.
9: On peut passer à un autre appel.
8: Tu dis des tutoriels. Moi, en fin de semaine, j'essayais de... fait deux semaines, j'essayais de changer mon filtre à l'huile sur ma moto et l'huile.
9: OK.
8: J'ai fait de ma vidange, tout allait bien. Quand je suis arrivé au filtre à l'huile, j'en allais en voir des tutoriels.
9: Oui?
8: Il était jamais total.
9: Oh!
8: Et là, j'allais de tutoriel en tutoriel, de train en train et de port en port. Et là, toujours est-il que j'ai jamais réussi. Alors, ce que j'ai fait, j'ai texté mon voisin, parce que lui, il est bon dans beaucoup de choses.
9: Oui.
8: Il est venu m'aider. Puis ça nous a pris... là aussi, on a regardé des tutoriels.
9: Mais à deux, là.
8: À deux, on y avait jamais vu ça non plus, quelque chose d'aussi collé que ça. Alors, on a travaillé fort, je te le dis, mais je remercie mon voisin Yves, là, qui est venu m'aider parce que...
9: Avez-vous réussi, ultimement?
8: Ben oui.
9: OK.
8: C'est pour ça que j'ai réussi à venir en moto hier à job.
9: Ben oui, c'est vrai.
8: Mais il reste que c'est ça, des tutoriels, ça aide, mais si t'as des cas spéciaux comme ça, ça prend beaucoup de patience. Moi, des fois, je viens moins patient.
9: Oui, ben.
8: Quand je bricole.
9: Comme on dit, il faut avoir du temps.
8: Oui.
9: Bricoler, quand c'est pas notre métier, on peut pas dire. Moi, des fois, on a tendance à dire OK, on fait ça en une heure, pif pouf, puis après ça, on va aller monter en montagne. Non. Tu dis, OK, je risque de perdre une journée.
8: Oui.
9: Au pire, ça va mieux.
8: Si tu veux monter en montagne, tu es aussi bien d'y aller tout de suite en partant.
9: Tu vas avant.
8: Oui.
9: Ou tu mets une croix sur le projet, tu mets un clapet sur la montagne.
8: Tu mets une croix sur le clapet. C'est aussi simple.
9: Mais ce qui est intéressant dans les tutoriels, je trouvais que, tu sais, moi, des fois, j'ai peur de forcer avec une pince ou quelque chose, puis les autres, ils vont. En fait, OK, go, tu sais.
8: Tu sais, si on faisait ça à longueur de journée, là, on viendrait bon, là. Moi, c'est toujours ça que je dis. À un moment donné, c'est que c'est pas notre métier. Les gens qui font ça, ils ont pas peur de pousser, puis ils savent que ça cassera pas. Nous autres, on dit, hey, Colin, si ça pète, faut que je retourne en quincaillerie.
9: C'est ça.
8: Puis,
9: mais ce qui arrive souvent, là, quand on fait des rénos, ça aussi, faut s'y attendre.
8: Oui, effectivement.
9: 3-4 voyages.
8: Oui.
9: Parce qu'il te manque une un fil, un tape.
8: Et que ça arrive. Puis là, tu t'aperçois qu'il t'as commencé tes travaux à 8h30 le matin, il est rendu midi, faut que tu dînes, t'as rien avancé, t'es juste allé à la quincaillerie.
9: Oui.
8: Ils sont habitués à voir le monde revenir, eux autres, hein? Des deux puis des trois fois.
9: J'imagine.
8: Oui, oui.
9: Je me demande si, entre eux, ils se font des petites gageures, comme vous gagez que la madame revient.
8: Moi, d'après moi, oui.
9: Moi, j'y donne une heure, puis revenu.
8: Quand ils voient du monde, c'est...
9: Du monde comme moi, qui ont les yeux plissés avec un point d'interrogation dans le front.
8: On fait peut-être partie du lot, Pénélope, qui rit nous autres quand on arrive.
9: C'est sûr. Moi, je ne vais même plus dans les allées chez mes amis.
8: Ah non?
9: De la quincaillerie. Je vais directement les voir.
8: Ah,
9: parce que je sais que je vais perdre 20 minutes.
8: À chercher ce que tu as besoin.
9: Oui.
8: Ça, j'avoue que ça aide. Quand tu vas direct, tu sais de quoi tu parles. Puis des fois, avec pas grand détail, ils réussissent à trouver ce que tu cherches. Ça aussi, c'est épatant. Là.
9: Moi, j'arrive maintenant toujours avec des photos.
8: Ah, c'est bon.
9: Dans mon téléphone.
8: Oui, oui. Bon, ben vois-tu, Pénélope, quand même. Là.
9: On se développe des stratégies.
8: On fait une pause et on revient.
9: OK.
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8: Alors voilà, il est 8h59 minutes. Je ris parce que dans l'embrasure de la porte, il y avait Louis-Philippe.
9: Ben oui.
8: Il se demandait si on avait fini l'émission ou pas.
9: Il est jaloux.
8: Non, ben, il aurait pu joindre à nous. Il est parti comme ça, comme voleur.
9: Ben oui.
8: C'est décevant.
9: C'est très décevant.
8: C'est décevant.
9: C'est décevant.
8: Comme il y en a qui disent. Pénélope, la victoire a gagné hier. On va au moins avoir un trophée à Montréal si les Canadiens ne gagnent pas. Hein?
9: Exactement. Mais... Oiseau de malheur.
8: OK, toi, là, parce qu'on est jeudi, on avait dit qu'on faisait nos prédictions ce matin. Est-ce que tu y as réfléchi à part que changer ton clapet de douche?
9: Une chose à la fois. Je vais me lancer.
8: Vas-tu parler de la victoire ou de...
9: Non,
8: de...
9: pas la victoire. La victoire, non. Ils ont gagné. Bravo.
8: Okay, c'est déjà en arrière.
9: C'est terminé. C'est fini, 4-0, c'est excellente. Okay. Victoire éclatante. Bon. Elle le mérite. Mm-hmm. Bravo. Bon, Canadien.
8: Stay short and sweet. Bravo pour ton analyse du match.
9: Je veux dire Canadien en 7.
8: Canadien en 7, oui. Encore une fois?
9: Oui.
8: OK.
9: Je pense que ça va être difficile, mais je pense que avec les équipes qu'ils ont réussi à battre, je pense qu'ils peuvent se rendre jusqu'au bout.
8: Moi, c'est du quoi? OK, toi, tu dis Canadien en 7. Moi, je vais dire Canadien en 6.
9: Oh!
8: Parce que ça leur a porté chance. La dernière fois, j'ai dit contre Buffalo, Canadien en 6.
9: C'est vrai.
8: Bon, ils ont perdu le sixième, mais je veux dire...
9: Mais c'est pas grave.
8: Ils ont gagné la série. Oui. Alors, je dis encore Canadien.
9: Parfait.
8: Ça vaut ce que ça vaut, hein, passant, mesdames, messieurs. Là.
9: Il reste juste une équipe canadienne.
8: Oui.
9: En ce moment, en lice.
8: Et c'est qui? C'est le Canadien.
9: Hey, là, c'est une question piège.
8: Oui. Quelle était la couleur du cheval blanc de Napoléon? Non, ça faisait penser à ça. Oui. Alors, OK, toi en 7 et moi en 6. Mais oui. Les Canadiens, les deux.
9: Exactement.
8: Moi aussi. Ouais, ils sont capables. Mais c'est pas parce qu'ils ont battu 3 fois là cette année là, c'est pas ça, c'est que on croit en eux autres, j'espère juste qu'ils sont pas trop fatigués, pas trop poqués aussi. Parce que ils ont quand même joué 14 matchs et les autres 8.
9: Ils sont jeunes là. Faut jamais oublier.
8: C'est vrai.
9: T'sais, en plus, jeunesse. Ce sont des athlètes, là, mais moi, je me souviens, là, adolescent, début vingtaine. Là,
8: t'arrêtais pas.
9: On est comme un puissant fond d'énergie. Là.
8: On est comme un puissant fond d'énergie.
9: Mais c'est vrai.
8: Ben oui.
9: Tu penses jamais à ça, être fatigué.
8: Moi, je pense que tu sais même pas c'est quoi la fatigue.
9: Exactement. Ouais. Ben non, tu sors jusqu'à 3-4 heures, tu t'en vas travailler le lendemain matin, il y en a pas de problème, là.
8: Ben ça t'a jamais arrivé, toi, dans vingtaine, d'être viré en l'envers parce que t'avais trop fêté la veille foirée. Moi, oui.
9: Mais
8: je peux pas dire que j'étais dans un bon état pour aller travailler, là.
9: Ben, je me souviens pas de pas avoir été capable. Oui, de peut-être à la fin de la journée, de vous. Mais tu sais, de pas être capable de faire quelque chose parce que tu es rentré tard, non.
8: OK, tu y allais ça pareil. Oui.
9: Ça m'est peut-être arrivé, là, mais j'ai surtout le souvenir qu'il n'y en avait pas de limite. Il n'y avait pas de bout.
8: Il n'y avait pas de bout. Tu n'étais pas arrêtable.
9: Non.
8: Tu n'étais pas tuable.
9: J'étais pas tuable.
8: Non. Mais t'es encore pas mal pareil, là.
9: Non. Sérieusement, là, le niveau d'énergie, c'est ce que... Moi, là, tu dis quoi, vieillir, là, c'est pas les rides, c'est pas le corps qui change, c'est le niveau d'énergie qui baisse, qui me dérange le plus.
8: La batterie.
9: Je trouve ça plus difficile. Ouais.
8: Non, je peux pas être en désaccord avec toi là-dessus, là. C'est la batterie, elle baisse plus vite, puis elle est plus longue à remonter aussi.
9: Ben, c'est ça.
8: Après.
9: Le second souffle, puis le troisième souffle, là, puis est on plus est, difficile.
8: Puis on n'est pas si vieux, là. Pour ça, non. Faut prendre soin le plus possible de nous autres.
9: Oui,
8: hein,
9: exactement. Non, on n'est pas si vieux. Puis, tu sais, j'ai encore pas mal d'énergie, mais je vois quand même une différence.
8: Ouais. On le voit avec les gens qui travaillent ici, là. Comme Julie, ça a 10 ans de moins. Ça pète le feu. Ça m'achale. Mario Cyr qui va au gym. Il est bâti comme Tarzan. Ça m'achale. Moi, je pense que je vais leur demander d'être mes coachs de vie aux journalistes.
9: Ah oui, c'est une bonne idée.
8: Pour aller
9: ça.
8: Au gym avec Mario,
9: oui.
8: Je vais déjà marcher avec Julie, tu sais.
9: Oui.
8: Ça serait des bons coachs de vie.
9: Des coachs de vie. Je te vois avec un coach de vie.
8: 20$ la shot. Bon, ceci dit, Pénélope, on dit vague ce matin, ça fait du bien.
9: Oui.
8: On est rendu dans le coach de vie, on a commencé
9: exact.
8: Avec un clapet.
9: Exact.
8: Ensuite, toi, ton émission aujourd'hui.
9: On va parler de la journée étincelle jeunesse aujourd'hui. Ça commence demain. Mm-hmm. Et l'objectif, c'est d'amasser notamment des fonds, mais pas juste des fonds, d'avoir un moment de réflexion pour ces jeunes, ces élèves qui viennent de milieux défavorisés. Donc, on va recevoir Louis Bugeaud à 10h15 pour parler de tout ça. Il y a une grosse course, 125 jeunes qui vont courir de Matapédia à Percé, à Relais. Donc, c'est une très, très belle initiative.
8: Moi, je trouve ça toujours émouvant de voir ça, les jeunes qui s'impliquent là-dedans. Là.
9: Oui.
8: Puis c'est beau si vous les voyez passer dans votre village. Applaudissez-les, sortez sur le bord de la rue, puis let's go, on les encourage.
9: Exactement. Puis demain, on va recevoir ensemble Viviane Audette.
8: Oui, hein, à 8h45, à cette heure-ci.
9: Exactement, on l'aime tant. Donc, elle sera avec nous à plein de choses, à nous jaser, dont son rôle de porte-parole du ROSEC.
8: Oui, exact. Porte-parole du ROSEC. Et elle sera aussi au spectacle de Carole Essiam, qui est venue en entrevue ce matin.
9: Oui, c'est vrai.
8: À l'église, parce que ça a été la 34e élève à Carole Essiam, Viviane. Donc, elle va être au spectacle, parce que le spectacle aussi est axé sur les pièces de Viviane Audette. Donc, ça va être intéressant de ce côté-là.
9: Ben,
8: Pénélope, on t'écoute dès 10h.
9: Ben, merci beaucoup.
8: On se dit à tantôt, nous.
9: Oui.
8: Et mesdames, messieurs, je vous souhaite une excellente journée avec nous au 94.9 et au 106.1 Passepébiac.

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2: La Société de chemin de fer de la Gaspésie est à la recherche d'un chef de train. Les qualifications recherchées sont une bonne forme physique, un sens de l'organisation, de la vigilance, rigueur, adaptabilité et souplesse, habilité pour la prise de décision et la résolution de problèmes, débrouillardise et esprit d'équipe, de bonnes habiletés de communication orale et écrite, capacité à travailler sous pression, un diplôme d'études secondaires, un permis de conduire classe 5 valide et l'anglais fonctionnel. Conditions de travail, un salaire de 32,57 $ à 42,73 $. 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Les quarts de travail peuvent être répartis sur 7 jours à différentes heures. Congés généreux, régime de retraite RVER et cotisation de l'employeur. Assurance collective payée à 50% par l'employeur. Formation spécifique offerte aussi par l'employeur. Pour postuler, envoyez votre candidature à rhscfgaspésie.com à l'attention de Carmel Audet, directrice des services administratifs, avant le 2 juin à 16 heures. La Société d'Alzheimer Gaspésie-Île-de-la-Madeleine est à la recherche d'un formateur ou d'une formatrice. Profil recherché, détenir un diplôme d'études universitaires en animation, travail social, psychoéducation, psychologie ou toute autre discipline reliée aux fonctions ou expériences pertinentes. Expérience d'au moins 2 ans en animation pédagogique, détenir un permis de conduire et avoir accès à un véhicule pour des déplacements sur le territoire. Excellente aptitude d'animation, habilité en relation d'aide, sens de l'organisation et de la planification et capacité à établir des priorités. Avoir une aisance avec les outils informatiques. Nous vous offrons toute la formation nécessaire pour bien connaître la maladie d'Alzheimer et les autres troubles neurocognitifs. Nous vous offrons la formation professionnelle pour devenir formateur ou formatrice. Conditions de travail, salaire de 33,74 $. Horaires selon les besoins de l'organisme, travail à temps partiel sur appel et selon les disponibilités de la personne retenue. Possibilité de télétravail. Faire parvenir votre CV avec une lettre de motivation d'ici le 26 mai à Bernard Babin, le directeur, au bernard.babin@commercial.sagim.ca. 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Le candidat ou la candidate devra avoir des compétences en informatique, d'excellentes compétences en relations clients, une personnalité ambitieuse et motivée, négociateur confiant et expérimenté, expérience pertinente dans l'industrie, bien organisé et motivé, un permis de conduire valide, record de conduite vierge, 75% des déplacements est requis, capacité à travailler dans un environnement de priorité changeante et capacité de travailler 40 heures et plus par semaine. 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
1: Perdu dans le secteur de la rue Cap-Ferré à Carleton-sur-Mer depuis vendredi soir, un chat mâle de couleur caramel répondant au nom d'Olaf. Il est affectueux et calme, mais craintif avec les étrangers. On contacte Michel au 88-392-3387.
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ce matin, jeudi 21 mai, Pénélope Garon au microphone d'ici l'horizon. Très heureuse de vous retrouver encore une fois ce matin. Avez-vous été réveillée cette nuit par le vent? Ouf! Je ne sais pas chez vous, mais à Carleton-sur-Mer, c'était intense. Et ça se poursuit aujourd'hui également parce qu'on prévoit de bons vents. Il vente pas mal ce matin d'ailleurs, des vents du nord-ouest à 30 km/h, rafale à 50. Mais on aura alternance de soleil et de nuages, maximum de 11 degrés. C'est pas chaud, chaud, chaud, c'est agréable. Ce soir et cette nuit, des nuages, encore une fois des bons vents. Pour avoir des rafales à 40 km/h au cours de la nuit, un minimum de 2 degrés. Demain, plein soleil. Les vents persistent toutefois. Maximum de 14, un minimum de 3 la nuit, dans la nuit de vendredi à samedi. Et samedi, belle journée de la semaine ensoleillée, plus chaud. Maximum de 19 degrés pour commencer la fin de semaine. Il fait 7 degrés en ce moment sur la baie des Chaleurs. Aujourd'hui, à l'émission, on va commencer avec une entrevue avec Louis Bugeaud, qui est le coordonnateur de la Fondation Étincelle Jeunesse, qui a pour mission de soutenir nos élèves les plus vulnérables. Les MRC d'Avignon, de Bonaventure et de Rocher-Percé. Il y a deux activités majeures le 22 mai, donc c'est demain, c'est la journée étincelle jeunesse, et les 23 et 24 mai, il y a un grand défi étincelle. En quoi ça consiste? On vous en parle sous le coup de 10h15. Bienvenue à cette première heure d'Ici l'horizon.

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0: Les trois accords à 10h16 minutes et grand champion. Oui, grand champion, parce que vous savez, on peut être un champion tout simplement en réussissant à mettre un pied devant l'autre, en réussissant à se lever le matin, à sortir d'un milieu difficile, d'un milieu vulnérable et se rendre à l'école. Il y a de nombreux jeunes qui sont des grands champions, des champions dans l'ombre, des champions du quotidien. La Fondation Étincelle Jeunesse veut justement à pour mission de soutenir ces jeunes-là, qu'ils soient dans Avignon, dans Bonaventure, dans Rocher-Percé aussi. Et il y a des activités qui auront lieu dans les prochains jours, justement, pour faire rayonner la mission de cette fondation-là. Mais on va commencer par le commencement, en parlant avec le coordonnateur de la Fondation Étincelle Jeunesse, Louis Bugeaud, qui est avec nous. Monsieur Bugeaud, bonjour.
1: Bonjour, Mme Garon.
0: D'abord, vous voulez, avec cette fondation-là, aider ces jeunes vulnérables, mais les aider comment?
1: Ben, vous venez de dire, ça peut être un grand défi pour bien des enfants. Même, imaginons ce matin-là. Bon, oui. On a des enfants qui sont arrivés à l'école, dans nos écoles. On a 5500 élèves dans les trois MRC que vous avez nommés. Et, plusieurs se sont levés ce matin. Ils n'avaient rien dans le garde-manger ou dans le frigo. Puis, on est en 2026. C'est pas un mirage, c'est la réalité.
0: Oui.
1: Puis, ce qu'on souhaite, nous, avec la Fondation, c'est de créer un fonds avec des partenaires, des entreprises, des particuliers, des gens, la population en général, pour faire en sorte qu'on puisse mettre à la disposition des équipes écoles des montants qui vont leur permettre, lorsqu'ils voient un enfant arriver le matin, soit sous-alimenté, soit encore mal vêtu. On voit des enfants qui arrivent l'hiver aux températures qu'on peut connaître chez nous, avec de petits pantalons, pas d'habits neige et tout ça, qui puissent répondre rapidement aux besoins de ces enfants-là pour leur permettre d'être dans des conditions favorables à leur apprentissage, puis bien sûr leur donner un avenir meilleur.
0: Donc, aider avec des besoins quotidiens et urgents. Vous voulez amasser 1,5 million sur 3 ans. Et ça, si je comprends, c'est le fonds que vous voulez créer. Ensuite, ce sont les intérêts, les rendements de ce fonds-là qui vont permettre de pouvoir continuer à aider ces jeunes-là au fil des ans?
1: C'est bien ça. L'objectif de notre campagne majeure, c'est de lancer un fonds qui va faire en sorte que annuellement, ensuite, on va être capable de mettre à la disposition des écoles entre 75 et 90 000 $ chaque année. Et on sait que c'est pas simple d'avancer des sous, puis de le faire année après année, ça peut être difficile. Nous, on s'est donné comme objectif et comme mission de le faire dans un horizon de 3 à 4 ans.
0: Oui.
1: Et pour faire en sorte qu'ensuite, la Fondation puisse se concentrer non pas sur ramasser des sous, mais sur répondre aux besoins des enfants qui en ont le plus besoin.
0: Oui.
1: Donc, vous avez raison, c'est vraiment les intérêts de ce fonds-là qui sont placés à la Fondation communautaire Bas-Saint-Laurent-Gaspésie-de-Madeleine qui vont servir à répondre aux besoins identifiés par les équipes écoles sur le terrain.
0: Pour arriver à atteindre cet objectif-là, bon, il faut faire rayonner la Fondation, mais surtout sa mission, et ça commence dès demain, la journée Étincelle Jeunesse. Et ce que vous espérez, c'est vraiment, si je comprends bien, c'est vraiment un grand témoignage collectif d'amour et de solidarité pour ces jeunes-là, que l'on côtoie au quotidien.
1: Oui, tout à fait. La première édition de la journée Étincelle Jeunesse qui aura lieu demain, c'est vraiment de célébrer nos jeunes. Puis, on connaît la journée de la Gaspésie, qui est un beau mouvement d'action par rapport à le bleu pour souligner notre fierté d'être gaspésien. Notre journée Étincelle Jeunesse, qui est la première édition demain, ce qu'elle dit, c'est les couleurs de la Fondation, c'est le jaune. Donc, on se dit, comme population, on invite les entreprises aussi à porter du jaune. Bien sûr, c'est pas tout le monde qui a des vêtements jaunes. Ça peut être un article jaune, peu importe. Ou décorer leur milieu de travail, leur lieu en jaune, et publier des messages d'encouragement aux jeunes qui en ont le plus besoin. Mmh. Le message qu'on veut leur envoyer, c'est qu'ils sont pas seuls, que collectivement, on est là. Il y a un dicton africain qui dit que ça prend toute une communauté pour éduquer un enfant.
0: Oui.
1: C'est un peu ce message-là qu'on va envoyer avec cette vague d'amour auprès de nos enfants les plus vulnérables pour leur dire, collectivement, la communauté du sud de la Gaspésie, elle est avec vous. Puis on parle pas de petits symboles comme ça, mais on trouve que ça leur envoie un message d'encouragement, de soutien. Et deux, on veut aussi l'objectif que vous avez nommé, faire connaître aussi la Fondation. Elle est toute jeune, cette Fondation-là, moins d'un an.
0: Oui.
1: Et c'est pas tout le monde qui la connaît encore. Puis par des actions comme ça, faire connaître le travail qu'on fait collectivement, un groupe de partenaires pour améliorer les conditions de nos enfants les plus vulnérables.
0: Oui, et quand on vit des moments difficiles, je pense que dans des régions comme les nôtres, quand on dit souvent que c'est tissé serré, cette solidarité-là, elle fait une différence.
1: Tout à fait, tout à fait. On a pu le voir, par exemple, dans votre coin, dans le coin de Carleton l'année dernière, avec bon, l'incendie de l'école Beau, à quel point la population s'est rassemblée derrière
0: exact.
1: Cet événement-là pour soutenir le défi
0: familles.
1: Qu'avait à vivre ses enfants, cette
0: oui.
1: école-là. Ben, nous, c'est peut-être moins spectaculaire, on le voit moins, mais c'est des individus, c'est des jeunes enfants qui, le matin, on part de chez eux, le ventre vide, puis des fois, on le sait pas, c'est caché. C'est pas connu. Et ce qu'on souhaite, nous, par la Fondation, c'est de soutenir ces enfants-là. Puis par les actions de cette fin de semaine, la journée étincelle jeunesse qui aura lieu demain, et le grand défi qui aura lieu
0: oui.
1: cette fin de semaine ici, le grand défi étincelle jeunesse, c'est de faire connaître cette réalité-là des enfants, puis inciter la population à soutenir finalement la Fondation en faisant des dons à la Fondation.
0: Parlons de ce grand défi étincelle jeunesse, parce que ce que je trouve de beau, et vous allez nous en parler dans cette initiative-là, c'est ce sont des jeunes. C'est comme si on envoie le message, ce sont des jeunes qui tendent la main à d'autres jeunes dans le cadre de cette course à relais. Ils n'ont pas froid aux yeux. On part de Matapédia, on va courir à relais jusqu'à Percé, M. Bugeaud.
1: C'est bien ça, 263 kilomètres de course cette
0: aïe, aïe.
1: Semaine avec un départ samedi matin 7h.
0: Oui.
1: Aucun de ces élèves-là, individuellement, serait capable de faire ce travail-là, d'y arriver, de partir le samedi matin et d'être aperçu dimanche midi en courant. Sauf qu'en équipe, en groupe, ils sont capables de le faire. C'est le symbole, ils vont se passer un témoin. Ils sont 120, donc ils vont se passer un témoin. Ils vont courir 3-4 kilomètres, ensuite prendre une pause, recourir un peu plus tard. Et donc, ils ne seraient pas capables de le faire individuellement, mais collectivement, ils vont y arriver avec toute la fierté qu'ils vont avoir dimanche d'arriver sur le quai de Percé. C'est un peu la même symbolique qu'on veut apporter auprès de la population. Individuellement, on ne pourra pas chacun d'entre nous soutenir l'ensemble des élèves qui en ont le plus besoin ou des enfants qui en ont le plus besoin sur notre territoire. Mais si on travaille ensemble, on est capable de le faire. Donc, cette symbolique-là du grand défi, les jeunes nous montrent finalement qu'on peut relever le grand défi en équipe. Puis la Fondation, ben, le message qu'on veut partager par ce beau défi-là qui sera relevé par les jeunes, c'est qu'ensemble aussi, on peut relever le grand défi de faire en sorte que nos 5500 enfants arrivent à l'école dans des conditions qui leur permettent de rêver un avenir meilleur.
0: Louis Bugeaud, je rappelle que vous êtes le coordonnateur de la Fondation Étincelle Jeunesse et je vous offre la chanson, magnifique chanson de Yann Perrault, Humain, qui dit « Seul, on peut aller vite, mais ensemble, nous irons plus loin ». Je pense que ça va aussi un peu dans la même veine que ce que vous voulez faire avec cette fondation-là. Merci infiniment d'avoir été avec nous ce matin.
1: Merci, Mme Garon. Et j'invite toute la population à soutenir nos jeunes qui vont courir cette fin de semaine et à soutenir la Fondation par un don en se rendant simplement sur le site web de la Fondation Étincelle Jeunesse. Merci de votre soutien.
0: Bien, je vous en prie, je mettrai le lien sur notre site web. Merci, M. Bugeaud. Bonne journée, au plaisir.
1: Merci, bonne
0: bye
1: journée.
0: Bye.

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6: Bon avant-midi à tous et à toutes. Infrastructures côtières aux abords du littoral, la nouvelle approche du ministère des Transports suscite des questionnements sur l'accès du public à l'information. C'était la première journée des audiences publiques de la commission d'examen sur le programme de protection des ouvrages du MTQ qui sont soumis aux aléas côtiers. Le plan touche 97 sites que l'eau risque d'endommager et que le MTQ veut protéger sur les côtes du Bas-Saint-Laurent, de la Gaspésie et des îles. La prochaine nouvelle, jusqu'ici, le ministère fonctionnait à la pièce et avec la fréquence accentuée des tempêtes, Transport Québec veut se préparer à plus long terme. Les maires de la MRC Bonaventure réclament la protection intégrale de la gestion de l'offre dans le cadre de l'ACE. Le réexamen officiel de l'accord Canada-États-Unis-Mexique est en cours pour décider de son renouvellement. L'administration américaine s'oppose à ce système qui assure une constance des prix du lait, du poulet et des œufs. Et Parc Canada poursuit et entreprend la restauration de deux anciennes demeures. Et voilà le bulletin complet. Vous serez présenté à 11h30.
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Il est 11h en ce jeudi 21 mai. C'est toujours Pénélope Garon au microphone d'ici l'horizon. Il fait 8 degrés actuellement sur la baie des Chaleurs. Et on nous annonçait alternance de soleil et de nuages. Et bien là, le vent, parce qu'il vente assez fort. Je ne sais pas comment c'est de votre côté, mais à Carleton-sur-Mer, ce vent qui est en train de pousser les nuages et on voit le ciel bleu poindre à l'horizon. J'aurai pour vous un bulletin météo complet d'Environnement Canada dans les prochaines minutes. Vos informations de la presse canadienne également, ça s'en vient. Les infos régionales sous le coup de 11h30 et suivi des sports avec nul autre que M. Rock Harvey sous le coup de 11h45. N'hésitez pas à nous écrire par courriel animation@commercialsufm.com ou encore via notre page Facebook Fan de Sieux. Vous utilisez l'outil Messenger pour nous écrire des sujets que vous aimeriez que l'on traite à l'émission, des invités que vous aimeriez bien d'entendre sur nos ondes. N'hésitez pas. C'est toujours un grand plaisir pour nous de vous lire et c'est souvent très, très inspirant. On va parler au cours de la prochaine heure aussi de chirurgie esthétique et de la façon dont ces chirurgies aident certains travailleurs à gravir les échelons professionnels. C'est assez inquiétant. Je vous en parle au cours de la prochaine heure et bienvenue à Ici l'Horizon.

0: Voici maintenant vos informations de la presse canadienne. Le premier ministre Mark Carney a qualifié d'odieux et d'inacceptable le traitement réservé par Israël aux personnes se trouvant à bord d'une flottille en route vers Gaza. Le chef libéral a fait ses commentaires sur les réseaux sociaux hier. Selon des militants, 12 Canadiens figuraient parmi les personnes interpellées lorsque la marine israélienne a intercepté 41 bateaux participant à cette flottille. La ministre des Affaires étrangères Anita Annan a demandé à des responsables de convoquer l'ambassadeur israélien au sujet des mauvais traitements infligés à ces civils. Madame Amnan a déclaré que la vidéo partagée par le ministre israélien de la Sécurité nationale était profondément troublante et absolument inacceptable. À la demande d'un groupe de personnalités, le Parti québécois et le Parti libéral se sont engagés respectivement hier à tenir un grand sommet sur l'itinérance d'ici à juin 2027. Dans une lettre ouverte publiée par Le Devoir, les signataires appellent à mettre le cap sur l'itinérance zéro. Dans des publications sur les réseaux sociaux, le chef libéral Charles Millière et son homologue péquiste Paul Saint-Pierre Plamondon ont répondu positivement à l'appel. Dans l'éventualité où ils sont élus au scrutin d'octobre, ils s'engagent à convoquer tous les intervenants à un grand sommet d'ici juin 2027. Le ministère de la Santé de l'Ontario a annoncé hier qu'une personne s'étant récemment rendue en Afrique de l'Est subit actuellement des tests de dépistage du virus Ebola. Un porte-parole a précisé que le patient subissait des tests pour détecter toute une série d'infections, y compris ce virus mortel, par mesure de précaution compte tenu de ses récents voyages. On ne sait pas encore exactement pour quel type d'Ebola le patient de l'Ontario est testé, ni dans quelle région il s'est rendu. Près de 600 cas et 139 décès suspects ont été rapportés lors de l'épidémie d'Ebola qui fait actuellement rage en République démocratique du Congo et en Ouganda. Chez nous, l'ex-mania de l'humour Gilbert Rozon va payer 930 000 $ aux 9 plaignantes et renonce ainsi à son droit d'appel. Cette entente survient après la décision rendue le 31 mars dernier qui avait conclu que Gilbert Rozon avait agressé sexuellement 8 femmes. Il était condamné à payer un total de 880 000 $ aux plaignantes. Il est également indiqué que M. Rozon s'engage à verser 50 000 $ supplémentaires aux courageuses au plus tard le 18 juin. Deux entreprises sidérurgiques canadiennes ont accepté de verser 19 millions de dollars américains en réponse à des allégations liées à des droits de douane. Les deux entreprises étaient accusées d'avoir délibérément omis de s'acquitter de ces droits applicables sur l'acier laminé à plat fabriqué en Europe et en Asie. Entre mai 2019 et janvier 2025, les compagnies Forges et Royal Canadian Steel auraient faussement identifié l'origine de l'acier. Selon le département américain de la justice, les compagnies savaient pertinemment que leur acier venait de Chine, d'Indonésie, d'Italie, de Turquie ou encore du Vietnam. Et bien voilà, c'était vos informations de la presse canadienne.
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0: Oui, à la météo, aujourd'hui, on aura de bons vents du nord-ouest à 30 km/h, mais des rafales à 50. Ensuite, alternance de soleil et de nuages pour la journée, maximum de 11. Ce soir et cette nuit, les nuages demeurent, encore des vents soutenus. Rafale à 40, ce sera frais, minimum de 2 degrés. Pour demain, vendredi, soleil, des bons vents toujours, maximum de 14, minimum de 3 la nuit. Et pour samedi, début de la fin de semaine, eh bien, ce sera ensoleillé, maximum de 19 degrés. Il fait 8 degrés en ce moment sur la baie des Chaleurs et vous écoutez sur FM.

C'était Lazara et Diva à 11h12. On apprend dans la presse ce matin que la CAQ se cherche des jeunes candidats et qu'elle le fait par courriel. On sait que le Parti québécois, le Parti libéral, multiplie les annonces des candidats vedettes notamment, mais la coalition Avenir Québec cherche à pourvoir 25 des 125 circonscriptions en recrutant des jeunes avec un courriel à tous. On peut lire, c'est un courriel dont la presse a obtenu copie. On écrit, on est plusieurs jeunes motivés. Alors, tu veux participer à ce moment historique et te porter candidat, fais-nous parvenir ton CV en cliquant ici. Bon, peut-être ça s'est déjà fait dans le passé. Je n'ai jamais vu ce genre d'offensive-là. C'est transmis aux jeunes membres du parti. Donc, on veut avoir 25 candidatures de moins de 30 ans. C'est une promesse qu'a fait la nouvelle première ministre, Christine Fréchette. C'est signé par le président de la commission relève caquiste, William Denis. Et le courriel mène à un bouton qui te permet de déposer une lettre de présentation, mais aussi un curriculum vitae. La presse a consulté deux politologues et globalement, ce qu'on dit, c'est que la position du gouvernement n'est pas enviée. On est à 5 mois, même moins de 5 mois des élections et ces deux spécialistes disent c'est le genre de geste qui peut laisser croire que la CAQ a peu d'intéressés qui cognent à la porte. C'est pas un signe d'un gros succès au niveau du recrutement de candidatures, dit Marc-André Baudet, qui est professeur de sciences politiques à l'Université Laval, parce qu'en comparaison, les péquistes et les libéraux ont présenté depuis quelques semaines là les nouveaux visages qui pourrait éventuellement devenir ministre. Ça a été quand même long. Moi, je me demandais à quel moment qu'il allait commencer à les présenter, mais là, on voit que ça s'accélère depuis les dernières semaines. Mais c'est pas le cas au niveau de la coalition Avenir Québec, même dans des circonscriptions où il y a des députés caquistes qui ont dit qu'elle allait se représenter. C'est le cas chez nous. On n'a toujours pas d'annonce de candidature ou d'investiture. Le courriel a été rédigé, dit la directrice des communications de la CAQ, parce que l'Est Jeunesse veut recruter les jeunes membres de la CAQ aux quatre coins du Québec. Elle dit, c'est Claude Potvin, son nom, la directrice des communications de la CAQ. Elle se dit très satisfaite de la réponse et que des annonces seront faites en temps et lieu. En 2022, la CAQ avait présenté 12 candidatures de 30 ans et moins. Et malgré les 90 sièges, de la CAQ, tous les jeunes avaient été battus. Donc, de recruter 25 jeunes, ça semble assez ambitieux. C'est ce que dit Jean-François Daou, qui lui est professeur en politique appliquée à l'Université de Sherbrooke. Il voudra voir aussi où l'on va présenter ces candidatures jeunesse. Si elles sont présentées dans des circonscriptions qui étaient favorables en 2022, comme le 450 ou la région de Québec, bien, c'est de mauvais augure, du moins si on se fie au sondage actuellement. Ça peut vouloir dire qu'on n'a pas confiance en nos chances, aux chances du parti de gagner ou, encore une fois, qu'on n'a pas de poids lourd qui ose se mouiller. Jean-François Daou, le professeur en politique appliqué à Sherbrooke, dit « ça regarde mal, j'ai de la misère à identifier 5 circonscriptions

0: où je me dis que la CAQ a des chances d'être élu. Et c'est intéressant dans l'article ce qu'on dit, attention à la recette Carney, parce que la première ministre Christine Fréchette, depuis son arrivée en cours de mandat, elle tente de refaire, en espérant, on imagine, refaire un petit peu ce qu'a fait Mark Carney, soit de remplacer un premier ministre en poste et de remporter les élections. Mais le contexte est différent, l'ordre de gouvernement est différent aussi. Et il faut dire que Mme Fréchette était une ministre importante de François Legault, contrairement à Mark Carney, qui est un ex-banquier, qui était vraiment qui était à l'extérieur du gouvernement fédéral. Marc-André Baudet, qui est le prof à l'Université Laval, dit en politique, c'est pas comme un gâteau. Tu ne peux pas prendre deux fois la même recette puis espérer le même résultat. Le mode de scrutin québécois peut se montrer sévère. Il va défavoriser une répartition géographique du vote pour un parti qui n'a pas de région forte, claire, même si un parti amasse une tranche substantielle du vote populaire. Et ça, c'est une. Il y a plusieurs partis qui demandent le vote proportionnel depuis des années, mais souvent, ce vote proportionnel-là, si des partis le demandent, une fois qu'ils arrivent au pouvoir, ils laissent tomber parce qu'ils peuvent être désavantagés. Conséquence pour la CAQ, le parti pourrait perdre l'entièreté de ses députés. Par contre, avec le dernier sondage Léger, où on donne 22 % d'appui au gouvernement, la CAQ, on pourrait réaliser des gains dans certaines circonscriptions. La CAQ risque de moins en moins d'être rayée de la carte, comme on le croyait au début, lorsque le pourcentage d'appui était en bas des 20 %. Donc, les sondages internes aussi, on parle d'un sondage interne de l'Université Laval, démontre qu'il n'y a jamais eu autant d'indécis depuis l'époque de Jean Charest il y a 20 ans. Il y a donc une chance pour Mme Fréchette et la CAQ de remonter. On l'a vu, on en a parlé hier, ce sondage Léger. Même les gens qui se disent en appui à la CAQ ou le Parti québécois, il y a quand même un bon pourcentage qui sont toujours, qui se disent leur vote n'est pas fixe, c'est pas coulé dans le ciment. Ça peut toujours changer, d'où l'intérêt de cette campagne électorale. Selon le professeur d'université Jean-François Daou, Mme Fréchette ne le dira pas, mais c'est une question de survie. Quand on dit qu'un parti est rayé de la carte, normalement, c'est une image, mais là, il y a une réelle possibilité. Alors, son objectif, écrit-il, c'est de garder une poignée d'élus caquistes avec 20 % du vote général, écrit le professeur de l'Université Laval. Elle aurait réussi en parlant de Mme Fréchette.
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0: 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Voici maintenant le bulletin d'information régionale.
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16: Bonjour à tous, ici Julie Drapeau. Deux élus de Saint-André de Restigouche annoncent qu'ils quittent le conseil. La première, Édith Leblanc, démissionne parce qu'elle se dit victime d'intimidation de la part d'un autre élu. Roch Goyer soutient que son retrait sera officiel lundi quant à lui, sans toutefois donner les motifs de son départ annoncé. Édith Leblanc a remis sa lettre de démission après l'Assemblée municipale du 13 avril, alors que le conseil poursuivait la rencontre, mais à huis clos. Lors de cette rencontre publique, la conseillère a refusé d'approuver le point portant sur les comptes à payer. Édith Leblanc soutient que les calculs fournis aux élus ne balançait pas.
17: Moi, je voyais dans les rapports qui nous avaient été fournis que ça ne balançait pas. Fait que j'ai décidé, j'ai demandé, comme elle dit, j'ai été prendre des informations à la mamache le matin et il m'a été conseillé de demander le vote à ce point-là. Fait que quand j'arrivais au point, j'ai demandé le vote.
16: Le conseil municipal de Saint-André est formé de 4 conseillers. Ainsi, alors que la discussion se poursuivait à huis clos, 2 conseillers auraient quitté la salle du conseil pour rejoindre la directrice générale dans un autre local du bâtiment. Se disant sous pression, c'est à ce moment que la conseillère soutient avoir remis sa lettre de démission.
17: La réunion s'est déroulée comme prévu et après que la réunion a été finie, le maire a demandé un huis clos et c'est à ce moment-là que le conseiller a commencé à me parler. À l'écouter parler, c'est comme si j'avais pas le droit de faire ça. Puis ensuite, le maire se promenait dans la salle puis il n'a pas interrompu le conseiller.
16: De son côté, le conseiller Roch Goyer nie avoir été insistant avec Édith Leblanc. Sans nier que le ton est monté, il prétend ne pas avoir pressé la conseillère. En toile de fond, le projet de regroupement des municipalités de Matapédia et des Plateaux divise le conseil. Saint-André s'est retiré du dossier en mars, mais la conseillère démissionnaire souhaitait poursuivre avec... pour que le sujet, soit étudié jusqu'au bout. Édith Leblanc a fait son entrée au conseil aux élections de novembre dernier. Roch Goyer est conseiller depuis 8 ans. Infrastructure côtière aux abords du littoral maintenant. La nouvelle approche du ministère des Transports suscite des questionnements sur l'accès du public à l'information. C'était la première journée des audiences publiques de la commission d'examen sur le programme de protection des ouvrages du MTQ qui sont soumis aux aléas côtiers. Le plan touche 97 sites que l'eau risque d'endommager, que le MTQ veut protéger sur les côtes du Bas-Saint-Laurent, de la Gaspésie et des îles. L'approche est nouvelle nouvelle, jusqu'ici, le ministère fonctionnait à la pièce avec la fréquence accentuée de la tempête. Transport Québec veut se préparer maintenant à plus long terme. C'est dans le secteur nord de la Gaspésie que le nombre de sites à protéger est le plus grand. Hier soir, Jean-Claude Plourde à Petite-Vallée a soulevé une inquiétude sur l'accès pour les municipalités aux détails des projets avant les travaux.
18: On a une préoccupation, nous, justement, d'avoir une conversation entre les citoyens et les analystes, justement, au choix de solution qu'il va y avoir dans un site donné. Et là, ma question, c'est pourquoi ne pas rendre cette information-là disponible au public?
16: Même si des audiences publiques ont lieu maintenant, l'ancien directeur de la santé publique de la Gaspésie et des îles, Yves Bonnier-Vigé, a recommandé qu'avant d'entreprendre les travaux de construction, de tenir des assemblées de citoyens.
19: Ils vont être capables de répondre au ministère, oui, mais écoutez, telle affaire, il faudrait peut-être y ajouter tel élément auquel vous avez pas, que vous n'avez pas encore mentionné. Alors donc, c'est une conversation qui s'installe entre le ministère, ses experts et la population qui, elle, a aussi une expérience du terrain.
16: Le cadre d'analyse qui aidera à déterminer quelle intervention il faudra privilégier pour protéger un site aura pour effet d'accélérer le processus, mais les mécanismes de consultation doivent rester, a indiqué Vincent Villeneuve du ministère de l'Environnement.
20: La consultation publique, considérant qu'on ne déclencherait plus la procédure dans un tel cas, post-décret, découlant du décret du programme, s'il est autorisé par le gouvernement, ben, l'idée, c'est qu'il y ait des processus de consultation publique qui soient prévus pour ces sites-là pour pallier à l'absence de mandat du BAP, par exemple, dans ces cas-là.
16: Donc, le ministère des Transports a établi un cadre d'évaluation des sites et des solutions, notamment par l'utilisation de l'intelligence artificielle. Hier soir, la porte-parole du ministère, qui a été mandatée, Sophie Moisset, a signifié que le système s'adaptera au rythme des mises à jour que le ministère fera en fonction des événements côtiers. Les maires de la MRC Bonaventure réclament la protection intégrale de la gestion de l'offre dans le cadre de l'ACEUM. Le réexamen officiel de l'accord Canada-États-Unis-Mexique est en cours pour décider de son renouvellement. L'administration américaine s'oppose à ce système qui assure une constance des prix du lait, du poulet et des œufs. Les États-Unis y voient une mesure protectionniste qui vient limiter l'accès au marché canadien pour les producteurs américains. Hier soir, les élus de la MRC de Bonaventure ont adopté une résolution qui réclame le maintien de la gestion de l'offre dans son intégralité. Le modèle de ferme familiale au Québec doit être préservé, estime le préfet Éric Dubé.
21: L'agriculture s'est beaucoup développée sous le modèle de ferme familiale laitière. Fait que c'est important de préserver ce mode-là. Fait que dans le fond, c'est pour ça que suite à une demande là, du syndicat des producteurs de lait, de l'Association des producteurs de lait de la Gaspésie, des appuyer pour mettre de la pression au gouvernement fédéral.
16: Malgré le discours rassurant du Parti libéral de Mark Carney, Éric Dubé craint que le système de gestion de l'offre fasse l'objet de compromis pour protéger le secteur de l'acier et de l'automobile.
21: Quand on regarde ça, oui, c'est là que le défi du premier ministre et de ses équipes de négociateurs d'essayer de garder une unité canadienne ouais. Très nécessaire, mais tu sais, ça fait partie d'une réalité qu'on vit depuis les 50 dernières années. Là. Quand c'est pas ça, ben ça va être le secteur de la forêt.
16: Par ailleurs, l'Agence canadienne d'inspection des aliments ferme son bureau de Sainte-Anne-des-Monts et centralise ses employés à Rimouski. Le gouvernement Carney lui a imposé des compressions de 15 % sur 3 ans. Ceci implique une réduction de 300 millions de dollars du budget de 1 milliard de dollars. L'agence a donc mis fin à son bail à Sainte-Anne-des-Monts et transféré ses employés dans le Bas-Saint-Laurent. Le député de la Gaspésie, les Îles-de-la-Madeleine, Listiguich, Alexis Deschamps, rappelle que le rôle de l'agence est d'assurer la salubrité des aliments. Son travail, souligne-t-il, est essentiel à la réouverture aussi de nouveaux sites de pêche au coq en Gaspésie. Et puis, le laboratoire de Longueuil cessera ses activités. Cette installation a pour mandat d'analyser la présence de toxines dans les huîtres, moules et pétoncles de la Gaspésie, des îles et de la Côte-Nord.
22: On a besoin de l'Agence canadienne d'inspection des aliments pour assurer la salubrité, puis aussi pour ouvrir des nouveaux sites de pêche au coq. Alors, L'Agence canadienne a décidé de fermer son bureau de Saint-Anne-des-Monts en catimini sans nous en parler. Et ça a été effectif depuis le 1er mars dernier. On l'a appris à la suite d'informations qu'on a fait valider.
16: Hier, en conférence de presse avec le maire de Saint-Anne-des-Monts, Simon Deschênes, et le préfet de la Haute-Gaspésie, Sylvain Tanguay, le député bloquiste a demandé au gouvernement de revenir sur sa décision.
22: On est un peu fatigué en Gaspésie que chaque fois qu'il y a des compressions, la première place où on a le goût de couper, c'est chez nous, c'est dans les régions éloignées. D'autant plus lorsqu'on parle d'agents qui vont travailler, entre autres, avec le secteur des pêches, alors qu'on est la région où il y a le plus de pêche au Québec.
16: Et puis, en terminant, Parc Canada poursuit et entreprend la restauration de deux anciennes demeures expropriées de Forillon pour les rendre de nouveau accessibles. À terme, elles s'ajouteront aux trois bâtiments de grande grave que le public peut déjà visiter dans le secteur sud du parc. La Maison Blanchette, le magasin Hyman et la Maison Dolbel Roberts. Le gouvernement fédéral a accordé 9 millions de dollars pour redonner un accès au patrimoine de grande grave. Les travaux sur la Maison Joseph Gaillé ont été entrepris l'an dernier et vont se poursuivre pour se terminer à la fin de l'automne 2026. Et le parc s'attaque ce printemps à la maison Elias Gaivé pour accueillir les touristes en hébergement à l'automne 2028 environ, explique Mathieu Côté, le directeur pour l'unité de gestion de la Gaspésie à Parc Canada.
1: Les maisons vont être prêtes l'une à la suite de l'autre, là. Mais effectivement, ça va être une expérience enrichissante, immersive là, dans un contexte patrimonial. Il y a un super lieu là sur la rive nord de la baie de Gaspé.
16: Parc Canada offre encore cette année un accès sans frais. Quant au site de camping, les réservations se chiffrent à 20 000 nuitées. C'est 5 % de plus comparativement à pareille date l'an dernier. Voilà, c'est ce qui complète le bulletin d'information. C'était Julie Drapeau. Je vous souhaite une excellente journée.
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1: 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Le Bingo Radio sur FM a fait des heureux dimanche dernier. 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
1: Ah, notre indicatif des jours de match. Let's get ready to rumble! Roch Harvey!
2: Faites du bruit, mesdames, messieurs.
1: On vous entend pas!
2: Ouais, c'est plus fort.
1: Plus fort. Entre autres, on va parler du couple chéri du hockey féminin, Marie-Philippe Poulin et Laura Stacy, qui ne cessent de remporter les grands honneurs.
2: Ben, une troisième compétition qu'ils ont gagnée ensemble après avoir été sacrées championnes mondiales trois fois en 2021, 2022 et 2024 et avoir été médaillées d'or olympique aux Jeux de Pékin en 2022. Voilà qu'elles ont tenu à bout de bras hier la Coupe Walter, emblème de la LPHF. Dès que la partie a pris fin, un gain de 4-0 contre Ottawa. Les épouses qui ont célébré leur mariage en septembre 2024 se sont enlacées sur la patinoire du centre Canadian Tire. C'était quand même beau à voir, Pénélope.
1: Mais certainement, oui. Certainement. Très, très belle victoire de la victoire.
2: Exact.
1: Formule 1 maintenant. Es-tu un amateur de Formule 1?
2: J'ai déjà suivi ça plus que maintenant.
1: Plus qu'aujourd'hui.
2: Là. Oui, j'avoue que oui. Là. Mais ce que je suis, c'est les marmottes sur le circuit à Montréal.
1: Ça fait pas bon ménage avec la Formule 1, ces petites bêtes-là.
2: Et là, on a dû faire une gestion de la faune. Ça a été déployé sur l'île Notre-Dame et ça a commencé plus tôt le grand nettoyage en raison de la date devancée du Grand Prix. C'est près de 30 animaux sauvages qui ont été capturés et déplacés. L'opération préventive, ça permet d'améliorer la sécurité autour du circuit. Puis Gilles Villeneuve pour la F1, parce qu'on se souviendra que Lewis Hamilton, qui pourra piloter sa Ferrari, le cœur plus léger ce week-end, l'an dernier, il avait frappé une marmotte durant la course.
1: Ben oui, est-ce que tu avais vu les images sûrement?
2: Oui,
1: là?
2: Oui. Ça lui avait fait de la peine.
1: Ben oui.
2: Il voulait pas tuer la marmotte.
1: Ben non.
2: Alors, c'est pas aujourd'hui que les siffleux retiennent l'attention autour du circuit Gilles Villeneuve, gambadant le long des murets. Traversant la piste ou sortant d'un trou, leur binette est chaque année retransmise sur les réseaux à travers le monde. Si bien que la mascotte du Grand Prix du Canada, Vroom, c'est une marmotte géante.
1: Ben oui, parce que c'est pas uniquement à Montréal que ça se passe.
2: Vroom, vroom.
1: Vroom. Nous, notre marmotte, comment qu'on va l'appeler?
2: C'est vrai parce qu'il faut dire aux gens qu'on a une marmotte à CFM.
1: On a maintenant une mascotte marmotte.
2: Oui, elle est belle. As-tu vu une petite marmotte?
1: Ouais. C'est cute des marmottes. Ça a l'air que ça fait des ravages, par exemple.
2: Oui, oui, oui. Est-ce qu'on lui apporte des carottes?
1: T'en parleras, Sandra, mais je pense pas que c'est une bonne idée.
2: OK. Moi, j'arrive de bonne heure le matin. Je suis pas obligé de vous le dire si j'ai apporté des carottes.
1: Ça, c'est vrai. Mais moi, je pense qu'on pourrait peut-être faire un concours. Je lance un
2: pour trouver un nom à la marmotte de Cieux FM.
1: Oui.
2: Elle pourrait s'appeler Cieux? Non? Ben, Fred.
1: Je trouve que t'es pas original.
2: Ben, il y a Fred.
1: Oui, mais Fred existe déjà, là.
2: Non, je sais.
1: Mais mesdames, messieurs, on va penser, on va réfléchir à ça. Puis si vous voyez sur les réseaux sociaux prochainement une petite publication de marmotte, on va peut-être lancer un concours. Ça, on réfléchit à ça.
2: En espérant qu'elle ne se fasse pas écrapoutir d'ici là sur la 132.
1: Oui, c'est vrai, j'avoue. Mais elle s'en va plutôt vers l'arrière dessus.
2: Oui, vers la mer. Elle est attirée vers l'air salin.
1: C'est ça.
2: Cette marmotte.
1: Ça, on va se baigner.
2: Vroom, vroom.
1: Oh ben, vroom, vroom. Parlons de Zach Thornton dans les ligues majeures. Très émotif, les débuts de M. Thornton.
2: Ben, on parle de baseball parce que hier, ses débuts l'ont fait devant son père qui est confiné dans un fauteuil roulant depuis des complications qui sont reliées à une opération. Il était présent dans les gradins, son papa en compagnie de sa mère. Et en raison des blessures, les Mets qui ont fait appel à Thornton pour affronter les Nationals hier à Washington, il a débuté la saison au niveau 3A. Et son père, il est paralysé des jambes depuis une opération pour lui enlever une partie de la tumeur à la colonne vertébrale. Mmh. Paul Thornton qui a fait le voyage depuis Chicago où il suit un programme de réhabilitation pour être capable de marcher de nouveau, ce qu'il souhaite réaliser au cours de l'été. Donc, ça augure quand même bien, mais ça devait être un moment assez touchant. Merci pour son fils qui faisait les débuts dans la Ligue majeure de baseball.
1: Exactement. Et on ne peut passer sous silence le match canadien Hurricanes, la série qui débute ce soir à 20h.
2: Ce soir, nous serons devant le petit écran, Pénélope.
1: C'est sûr.
2: Tes prédictions, Canadien en 7 et moi, Canadien en 6.
1: Oui, j'ai très hâte de voir ça. Qui va se démarquer, tu penses?
2: Ce soir, je dirais Bolduc.
1: Oh, ouais, Bolduc, New Hook. Je veux dire, on ne se trompe pas si on dit New Hook.
2: Non, c'est sûr.
1: Tu sais.
2: Dobesch. faut qu'il se démarque. Si les Canadiens veulent gagner, il faut que Dobesch garde bien les buts.
1: Ben, moi, j'ai confiance en Dobesch à 100%.
2: Parfait.
1: Oui, vraiment. Alors, on s'en reparle demain sans faute.
2: Oui, avec plaisir.
1: Et pendant ce temps, on écoute Claude Bégin et Dans la foule. Merci beaucoup, Rock.
2: À demain.
1: Bye.

0: Mon cher Rock.
1: Oui.
0: On a déjà un nom de marmotte.
1: On a un nom de marmotte.
0: Popol.
1: Oh.
0: Popol. Ça sonne bonne.
1: Ça sonne bien, Popol.
0: Est-ce que tu connais un Popol, toi?
1: Ben oui, dans les Boys. Il y avait Popol que son père traitait d'innocent.
0: Pas innocent, notre petite marmotte.
1: Non.
0: C'est Monsieur Porlier qui nous a envoyé cette, cette suggestion-là.
1: Porlier, Popol, y a-t-il un lien?
0: Je pense que oui. Ben oui. Merci, Monsieur Popol. Merci.
1: Alors déjà, une suggestion, c'est quand même pas pire.

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10: Dernière météo de cette émission. On a des bons vents aujourd'hui, des vents du nord-ouest à 30 km/h, rafales à 50, alternance de soleil et de nuages. Oui, on voit maintenant le ciel bleu, le vent qui chasse les nuages, maximum de 11 pour aujourd'hui. Ce soir et cette nuit, des nuages également avec de bons vents, toujours rafales à 40, minimum de 2. C'est pas chaud la nuit. Vendredi, ensoleillé, encore une fois, des vents soutenus avec un maximum de 14, un minimum de 3 la nuit. Et pour samedi, début de la fin de semaine sous le soleil avec un maximum de 19 degrés. Donc, ce sera de plus en plus chaud au fur et à mesure qu'on se dirige vers la fin de semaine. Il fait 7 degrés en ce moment sur la baie des Chaleurs. C'est pas chaud. On a même perdu 1 degré depuis le début de l'émission. Aujourd'hui, 21 mai, bonne fête à Roger Bugeaud, c'est de la part du Club des 50 ans et plus de Saint-Siméon. Et le Club des 50 ans et plus de Bonaventure souhaite bonne fête à Michel Beauregard, Marius Poirier et Michel Arsenault. Passez une très, très belle journée. Je vous retrouve à 15h pour la dernière période avec Louis-Philippe Morin. Bye-bye tout le monde. On s'en va en musique avec Manon Lisa et le Petit Pêcheur. À tout de suite. Bye-bye.

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1: Voici maintenant vos informations de la presse canadienne. Le premier ministre Mark Carney a qualifié d'odieux et d'inacceptable le traitement réservé par Israël aux personnes se trouvant à bord d'une flottille en route vers Gaza. Le chef libéral a fait ses commentaires sur les réseaux sociaux hier. Selon des militants, 12 Canadiens figuraient parmi les personnes interpellées lorsque la marine israélienne a intercepté 41 bateaux participant à cette flottille. La ministre des Affaires étrangères Anita Annan a demandé à des responsables de convoquer l'ambassadeur israélien au sujet des mauvais traitements infligés à ces civils. Madame Amnan a déclaré que la vidéo partagée par le ministre israélien de la Sécurité nationale était profondément troublante et absolument inacceptable. À la demande d'un groupe de personnalités, le Parti québécois et le Parti libéral se sont engagés respectivement hier à tenir un grand sommet sur l'itinérance d'ici à juin 2027. Dans une lettre ouverte publiée par Le Devoir, les signataires appellent à mettre le cap sur l'itinérance zéro. Dans des publications sur les réseaux sociaux, le chef libéral Charles Millière et son homologue péquiste Paul Saint-Pierre Plamondon ont répondu positivement à l'appel. Dans l'éventualité où ils sont élus au scrutin d'octobre, il s'engage à convoquer tous les intervenants à un grand sommet d'ici juin 2027. Le ministère de la Santé de l'Ontario a annoncé hier qu'une personne s'étant récemment rendue en Afrique de l'Est subit actuellement des tests de dépistage du virus Ebola. Un porte-parole a précisé que le patient subissait des tests pour détecter toute une série d'infections, y compris ce virus mortel, par mesure de précaution compte tenu de ses récents voyages. On ne sait pas encore exactement pour quel type d'Ebola le patient de l'Ontario est testé, ni dans quelle région il s'est rendu. Près de 600 cas et 139 décès suspects ont été rapportés lors de l'épidémie d'Ebola qui fait actuellement rage en République démocratique du Congo et en Ouganda. Chez nous, l'ex-mania de l'humour Gilbert Rozon va payer 930 000 $ aux neuf plaignantes et renonce ainsi à son droit d'appel. Cette entente survient après la décision rendue le 31 mars dernier qui avait conclu que Gilbert Rozon avait agressé sexuellement 8 femmes. Il était condamné à payer un total de 880 000 $ aux plaignantes. Il est également indiqué que M. Rozon s'engage à verser 50 000 $ supplémentaires aux courageuses au plus tard le 18 juin. Deux entreprises sidérurgiques canadiennes ont accepté de verser 19 millions de dollars américains en réponse à des allégations liées à des droits de douane. Les deux entreprises étaient accusées d'avoir délibérément omis de s'acquitter de ces droits applicables sur l'acier laminé à plat fabriqué en Europe et en Asie. Entre mai 2019 et janvier 2025, les compagnies Forges et Royal Canadian Steel auraient faussement identifié l'origine de l'acier. Selon le département américain de la justice, les compagnies savaient pertinemment que leur acier venait de Chine, d'Indonésie, d'Italie, de Turquie ou encore du Vietnam. Et bien voilà, c'était vos informations de la presse canadienne.
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0: Bonjour, voici votre bloc-notes.
1: Les 22, 23 et 24 mai prochains, la troupe Anouk présentera sa toute dernière production à la salle multifonctionnelle de Kaplan pour Femmes seulement de Raymond Villeneuve. C'est une comédie qui explore les tensions, les alliances et les vérités qui émergent lorsque les masques tombent. Pour se procurer des billets, on communique avec Mélissa Vaillancourt au 418-392-9129. Le Club Notre-Dame-des-Neiges organise une grande vente de débarras au Centre de l'Amitié, 129 rue Aaron à Campbellton, le 30 mai prochain à partir de 8 heures. Il y aura un grand choix d'articles vintage. Les Chevaliers de Colomb Nouvelle préparent leur grande vente de garage qui aura lieu le samedi 6 juin au Centre sportif Louis Slager. Si vous avez des choses en bonne condition à donner qui sont devenues inutiles pour vous, un responsable pourra aller les chercher chez vous. Contactez Yvon Rollet au 418-794-2400. Ciné-Bobine présente le film L'âme idéale. Elsa, 40 ans, célibataire, peut parler et voir les morts. Un soir, elle rencontre Oscar, mais au moment où elle commence enfin à tomber amoureuse, Elsa réalise que leur histoire n'est pas aussi réelle qu'elle le pensait. Le film sera présenté le 27 mai à 19h30 à la salle de spectacle régional Desjardins de New Richmond.
0: Voilà, c'est tout. 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
1: On est en studio avec Marie-Christine Allard. Elle est chef d'équipe à l'Émergence. Allô, Marie-Christine.
2: Bonjour.
1: Ça va bien?
2: Merci, oui.
1: Oui. Aujourd'hui, tu es là pour nous expliquer la différence entre un conflit et la violence, c'est ça?
2: Exactement. Okay. Ces notions sont souvent confondues.
1: OK. Pourquoi on confond les deux? Il me semble que le terme n'est pas pareil, Marie-Christine.
2: Bien, souvent, je te dirais qu'on pense que de la violence est un conflit, fait que c'est important de bien distinguer les deux.
1: OK. Et qu'est-ce qui caractérise, par exemple, un conflit?
2: Bien, un conflit, c'est vraiment une divergence d'opinion entre deux personnes. Puis, un conflit, ça se vit dans une relation d'égalité. Donc, j'ai pas peur de nommer mon opinion à mon partenaire, finalement.
1: Donner son opinion, donc, c'est ça?
2: Oui.
1: OK. Et qu'est-ce qui caractérise une relation empreinte de violence?
2: Je te dirais qu'une relation empreinte de violence, ça va vraiment être dans le but de contrôler l'autre personne. Puis ça se vit dans une relation d'inégalité. Il va y avoir un gagnant et il va y avoir un perdant. Puis la personne qui subit va avoir des conséquences à demeurer dans cette dynamique-là. Puis, pour faire le parallèle avec le conflit tantôt, le conflit se terminerait par un compromis. Alors que de la violence, il ne va pas vraiment y avoir de fin parce que la personne qui subit est obligée de se soumettre à la volonté de la personne qui veut contrôler, finalement.
1: Parfait. Et donc, en conclusion, qu'est-ce qu'on peut dire de ça?
2: Je te dirais que la différence entre conflit et violence, un conflit, c'est normal. C'est dans on va en avoir avec nos amis, avec nos employeurs, nos parents, nos partenaires. Par contre, l'épisode de la violence, lui, c'est vraiment relation d'inégalité, donc on devrait pas le subir. Puis, je vous dirais que les services de l'émergence s'adressent aux femmes qui vivent la violence conjugale dans leur couple. Donc, ce n'est vraiment pas une histoire de conflit. Puis, si jamais vous doutez de votre relation, si elle est empreinte de violence ou de conflit, on vous invite à nous contacter au 418-759-3411. Les services sont confidentiels et gratuits.
1: Est-ce qu'il y a une page Facebook, Marie-Christine? Quelque chose où on pourrait peut-être vous écrire par Messenger?
2: Oui, on a un site web qu'on peut consulter. Okay. Puis, on aura les coordonnées pour pouvoir nous joindre de façon sécuritaire.
1: Excellent. Bien, Marie-Christine Allard, chef d'équipe à l'émergence, merci. On se retrouve au mois de juin.
2: Au plaisir.
1: OK.
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1: Perdu dans le secteur de la rue Cap-Ferré à Carleton-sur-Mer depuis vendredi soir, un chat mâle de couleur caramel répondant au nom d'Olaf. Il est affectueux et calme, mais craintif avec les étrangers. On contacte Michel au 88-392-3387.
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0: Oui, j'appelle pour te... Oui, allô? Bon, j'appelle pour dire que je pourrais pas rentrer travailler cette semaine. Ouais, notre chat est mort, puis ma blonde est bien triste. Ouais, faudrait me remplacer jusqu'à lundi inclusivement, là. Elle devrait...
1: 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Présentez-vous à la porte 103. Passeport et billets d'embarquement seront demandés. Bon voyage.
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2: La Société de chemin de fer de la Gaspésie est à la recherche d'un chef de train. Les qualifications recherchées sont une bonne forme physique, un sens de l'organisation, de la vigilance, rigueur, adaptabilité et souplesse, habilité pour la prise de décision et la résolution de 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Emploi à temps plein à l'année. Les quarts de travail peuvent être répartis sur 7 jours à différentes heures. Congés généreux, régime de retraite RVER et cotisation de l'employeur. 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Pour postuler, envoyez votre candidature à rhscfgaspésie.com à l'attention de Carmel Audet, directrice des services administratifs, avant le 2 juin à 16 heures. La Société d'Alzheimer Gaspésie Île-de-la-Madeleine est à la recherche d'un formateur ou d'une formatrice. Profil recherché, détenir un diplôme d'études universitaires en animation, travail social, psychoéducation, psychologie ou toute autre discipline reliée aux fonctions ou expériences pertinentes. 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Excellente aptitude d'animation, habilité en relation d'aide, sens de l'organisation et de la planification et capacité à établir des priorités. 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Nous vous offrons toute la formation nécessaire pour bien connaître la maladie d'Alzheimer et les autres troubles neurocognitifs. Nous vous offrons la formation professionnelle pour devenir formateur ou formatrice. Conditions de travail, salaire de $33.74. Horaires selon les besoins de l'organisme, travail à temps partiel sur appel et selon les disponibilités de la personne retenue. 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Faire parvenir votre CV avec une lettre de motivation d'ici le 26 mai à Bernard Babin, le directeur. Au bernard.babin@commercialsagim.ca. 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
2: Rex Forêt à New Richmond est à la recherche d'un technicien ou d'une technicienne forestière pour un poste à temps plein saisonnier de jour. 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
1: Les 22, 23 et 24 mai prochains, la troupe Anouk présentera sa toute dernière production à la salle multifonctionnelle de Kaplan pour Femmes seulement de Raymond Villeneuve. C'est une comédie qui explore les tensions, les alliances et les vérités qui émergent lorsque les masques tombent. Pour se procurer des billets, on communique avec Mélissa Vaillancourt au 418-392-9129. Le Club Notre-Dame-des-Neiges organise une grande vente de débarras au Centre de l'Amitié, 129 rue Aaron à Campbellton, le 30 mai prochain à partir de 8 heures. Il y aura un grand choix d'articles vintage. Les Chevaliers de Colomb Nouvelle préparent leur grande vente de garage qui aura lieu le samedi 6 juin au Centre sportif Louis Slager. Si vous avez des choses en bonne condition à donner qui sont devenues inutiles pour vous, un responsable pourra aller les chercher chez vous. Contactez Yvon Rollet au 418-794-2400. Ciné-Bobine présente le film L'âme idéale. Elsa, 40 ans, célibataire, peut parler et voir les morts. Un soir, elle rencontre Oscar, mais au moment où elle commence enfin à tomber amoureuse, Elsa réalise que leur histoire n'est pas aussi réelle qu'elle le pensait. Le film sera présenté le 27 mai à 19h30 à la salle de spectacle régionale Desjardins de New Richmond.
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1: Salut tout le monde, bienvenue dans la dernière période, l'émission de fin d'après-midi sur les ondes de CUFM. Je suis avec vous jusqu'à 17h, 2h, remplie d'informations de sport et de météo. Il sera question beaucoup au cours des prochains instants du premier match du Canadien, Pénélope contre Caroline ce soir.
2: Oui, monsieur.
1: Et pour sortir tout le Caroline qu'on pourrait avoir en nous, pour exorciser la Caroline, j'ai un quiz sur les Carolines.
2: Oh!
1: Qui s'en vient au cours des prochains instants. Imagine-tu, tu t'appelles Caroline, tu prends pour les Canadiens contre Caroline, mais
2: non.
1: Tu ne peux pas prendre pour Caroline.
2: Non, non, c'est dur, bien complexe.
1: Ça. Comment tu changes ton nom pour les séries? Tu fais appeler Caroline.
2: Caro.
1: Ou Caro, tout simplement. C'est
2: ben
1: vrai.
2: Oui.
1: Voilà.
2: Ben oui.
1: Alors, on va apprendre à haïr cette équipe-là au cours des prochains...
2: Et les Carolines dans votre entourage.
1: Non, non, on les aime, les Carolines dans votre entourage, mais ça doit être dur de porter ce nom-là ces jours-ci, enfin.
2: Oui. Effectivement.
1: Il n'y a aucune équipe qui s'appelle Pénélope. Il n'y a aucune équipe qui s'appelle Louis-Philippe non plus. Alors,
2: non.
1: Ben c'est ça. J'ai vécu aussi aujourd'hui, Pénélope, je t'en ai parlé tout à l'heure, mais un traumatisme pétrolier. Un traumatisme pétrolier.
2: Non, de pète.
1: Non, non, ça va de ce côté-là. ça a été très difficile à la pompe.
2: Et Seigneur, ben tu
1: quand je
2: ça.
1: Voyais le chiffre grimper, puis là, je me disais, mais j'ai une petite voiture, comment est-ce qu'il peut en rentrer autant, puis tout ça. Le pétrole, si vous n'êtes pas sorti de chez vous ou si vous arrivez de mars au cours des derniers jours, 2,02 $.
2: Ben moi, je n'avais même pas réalisé. Ça fait longtemps que je n'ai pas fait le plein. Là.
1: C'est assez catastrophique. Et tu me disais que c'est toi, difficile. L'été, au moins, tu viens en vélo.
2: Ben, je ne l'ai pas fait encore. En fait, j'ai décidé que j'allais faire ça cet été.
1: Ben,
2: joindre
1: moi,
2: l'utile à l'agréable.
1: Je trouve ça spectaculaire et c'est un pied de nez. Bravo, Pénélope, aux pétrolières. Moi, j'habite trop loin.
2: Oui, c'est ça. Tu es juste assez trop loin.
1: C'est ça. Ce qui me fatigue un petit peu là-dedans, c'est qu'en Gaspésie, puis c'est pas pour me plaindre, là, mais en Gaspésie, le transport en commun est ce qu'il est. C'est pas... il n'y a pas de flexibilité trop.
2: Exact. C'est qu'il faut... on est d'abord, je pense que c'est important de dire que c'est important qu'on ait un minimum de transport en commun.
1: Oui.
2: Mais ça prend des horaires assez fixes.
1: Oui.
2: Et si tu ne rentres, il y a
1: c'est
2: pas
1: ça.
2: Évidemment
1: c'est,
2: avec la population
1: tu,
2: qu'on a, il y a pas 15 autobus
1: il faut
2: là.
1: Que tu retournes comme moi le midi chez toi pour aller faire sortir le chien, il y a pas d'autobus qui passe et tu dépenses de l'essence. Parce que c'est un territoire, qu'est-ce que tu veux, Pénélope, où les villages sont un peu espacés.
2: Ouais, c'est
1: si
2: ça.
1: Tu restes,
2: c'est
1: par exemple,
2: ça.
1: À Saint-Omer, dans mon cas.
2: Mais toi, tu pourrais revenir le soir, mais c'est le midi le problème.
1: Le midi, voilà.
2: Mais tu ne pourrais pas avoir un voisin.
1: Chien.
2: Oh, tu prenais
1: mon chien.
2: On pourrait faire une garderie de chiens.
1: Oui.
2: Astieux.
1: Un peu comme
2: mais plusieurs avoir des chiens.
1: Oui, un peu comme les CPE dans les grandes
2: exactement.
1: Organisations.
2: J'ai
1: j'ai travaillé à Radio-Canada pendant un certain temps, puis il y avait une CPE à l'intérieur de Radio-Canada.
2: Oui, oui. Alors. Non, mais des CPE, des garderies pour chiens, ça existe.
1: Oui.
2: Ils s'amuseraient là ensemble, ils socialiseraient.
1: On a une grande cour ici en arrière, effectivement.
2: Une clôture, puis.
1: On va en parler au patron. Pas sûr que ça passe. Mais enfin.
2: Mais on va s'amuser avec la marmotte.
1: C'est vrai, on a une marmotte maintenant
2: marmotte.
1: Qui est la mascotte de CUFM,
2: oui.
1: Qui habite sous la galerie de
2: exactement.
1: CUFM.
2: Exactement. On a eu des auditeurs. On a des auditeurs formidables.
1: Oui.
2: On a lancé en disant ça serait le fun que les auditeurs nous suggèrent des noms. Alors, immédiatement, on a eu un premier nom.
1: Oui.
2: Popol.
1: Ah, ben c'est bon.
2: Et un deuxième, Zigouille.
1: J'aime mieux.
2: C'est quand même cute.
1: Oui, mais si j'ai à choisir, j'aime mieux Popol.
2: T'aimes mieux Popol.
1: On passera au vote, là. On ne sait pas si c'est une fille ou un gars.
2: Non, ben là,
1: j'irai
2: pas voir.
1: Non, moi non plus. Pénélope, on va parler de choses un peu plus sérieuses. Un article
2: mais
1: qui...
2: Mais si peu.
1: Oui, c'est ça. C'est un article qui est paru dans la presse ce matin. Et
2: oui.
1: ça pourrait quasiment être « Es-tu jeune, le jeune? As-tu le goût de faire la politique, le jeune? »
2: Écoute, c'est tellement drôle que tu dis ça parce que c'est exactement le ton que j'utilisais quand j'ai lu l'appel.
1: J'ai lu l'article ce matin.
2: Ben
1: c'est,
2: oui.
1: Moi aussi, c'est ça
2: c'est
1: que ça me faisait
2: penser. Hein? Oui, papa,
1: oui,
2: l'annonce.
1: Exactement. C'est, hey, le jeune, toi, on s'adresse à toi, le jeune. Tu veux-tu faire la politique?
2: En fait, c'est la CAQ qui se cherche des candidats. Et des jeunes candidats, on espère en recruter 25, mais c'est la façon qu'on fait pour les recruter, c'est qu'on les recrute par courriel. Donc, on a envoyé un courriel. C'est William Thériault de la presse qui a mis la main sur ce courriel-là. Et c'est « On est plusieurs jeunes motivés ». Tu veux participer à ce moment historique et te porter candidat? Faites-nous parvenir ton CV en cliquant ici. Aïe, aïe, aïe. Et là, il y a un bouton, vous cliquez et vous pouvez soumettre votre curriculum vitae et une lettre de présentation. Donc, le journaliste de la presse qui a fait appel à deux politicologues pour regarder un petit peu, leur faire analyser puis avoir leur point de vue sur cette façon de faire. On veut amasser 25 candidatures à la CAQ de moins de 30 ans. Pourquoi? Mais c'est entre autres une promesse de la première ministre Christine Fréchette lorsqu'elle est arrivée en poste. Et c'est le président de la commission de la relève CAQIS, William Denis, qui signe cette lettre-là. Donc, globalement, ce que disent les deux universitaires, c'est qu'à 5 mois des élections, cette façon de faire-là démontre peut-être que c'est pas facile de recruter des candidats pour la CAQ, alors qu'on voit le Parti québécois et les libéraux qui présentent des candidatures de bonnes candidatures, ben des oui, gens des, qui pourraient des... être ministres oui, oui. si un des deux prend le pouvoir. Donc, pour Marc-André Baudet, qui est professeur à l'Université Laval en sciences politiques, c'est pas un signe de gros succès dans le recrutement des candidatures. Alors, la CAQ a répondu en disant, écoutez, on veut recruter parmi les membres des jeunes de la CAQ, et ça aux quatre coins du Québec, puis on trouvait que c'était une façon facile ou de façon efficace de rejoindre nos jeunes.
1: Un peu plus large, là, y aller un peu plus large.
2: Exactement. Mais historiquement, c'est assez difficile pour les jeunes à la CAQ. En 2022, on a présenté 12 candidatures de jeunes de 30 ans et moins. Ils ont tous été battus, même si on a remporté 90 sièges. Donc, c'est peut-être pas le parti qui parle le plus aux jeunes. Jean-François Daou, un autre professeur qu'on a contacté, dit 25 personnes, recruter 25 personnes de cet âge-là, ça semble être assez ambitieux. Ouais. Lui aussi, il dit, ça regarde mal. Et lui, il dit, j'ai de la misère à identifier même 5 circonscriptions où la CAQ a des chances d'être élue.
1: Parce qu'il faut penser à la relève, Pénélope. T'sais, c'est ça, c'est entre autres pour ça qu'on va avoir des jeunes. T'sais, on souhaite que des jeunes se fassent élire pour qu'ils puissent prendre la relève plus vieux, entre guillemets.
2: Oui, mais là, je pense que la CAQ pense pour l'instant même pas à la relève, pense à sauver les meubles. Christine Fréchette, elle essaye, c'est une des critiques, c'est qu'elle essaye de prendre la recette de Mark Carney, d'en faire un Mark Carney numéro 2. Mais le contexte est différent. C'est pas le même ordre de gouvernement. Et il y a aussi que Christine Fréchette, elle n'arrive pas de l'extérieur de la politique. C'était une ministre importante de François Legault. Marc-André Baudet dit, la politique, c'est pas comme un gâteau. Tu peux pas utiliser deux fois la même recette puis espérer avoir nécessairement le même résultat. Il y a toute la question du mode de scrutin aussi qui peut être défavorable si vous avez pas une région géographique où vous êtes vraiment bien campé, comme le Parti libéral à Montréal et le Parti québécois en région et peut-être la CAQ et les conservateurs dans la région de Québec, mais il y a rien qui est joué. Paul Saint-Pierre Plamondon, pour l'instant, et Charles Milliard sont pas mal à égalité dans les derniers sondages, à 30%. Lueur d'espoir pour Mme Fréchette, c'est que pour la première fois en un an, on a repassé au-delà de la barre qu'on dit payante, des 20% exactement, avec son 22% d'appui. Maintenant, le vrai défi pour la CAQ, ben, c'est de... Quand vous n'êtes pas populaire dans les sondages, là, recruter des gros noms, des chefs d'entreprise, des gens qui ont un gros CV.
1: Ouais, ils quitteront pas un emploi qui est payant, intéressant pour aller faire de la politique à plus bas salaire.
2: Ben, s'ils pensent pas avoir de chance en plus et de brûler leur nom pour un parti, s'ils pensent qu'ils ont pas de chance, ça va être extrêmement difficile.

0: québécois. On dit que la CAQ pourrait être rayée de la carte. C'est une possibilité. Donc, même si Mme Fréchette obtient 20 % de l'appui, elle aura réussi son pari. Mais 20 %, c'est pas beaucoup d'élus au final.
1: Encore beaucoup de temps et beaucoup d'eau qui passera sous les pompes.
0: On a hâte de voir qui va se présenter. En Gaspésie, deux députés caquistes qui ont dit qu'elle allait se représenter, mais on n'a toujours pas de confirmation de qui sera candidat encore. Il n'y a pas eu d'annonce.
1: On sait que dans Gaspé, ça risque d'être Mégane Perry-Melançon.
0: Du PQ.
1: Oui.
0: Mais au niveau de la CAQ. Parlait de la CAQ, on n'a pas eu encore. Okay. Donc, j'ai hâte de voir quand est-ce que les annonces vont commencer.
1: Puis, il faut encore régler le dossier de la Gaspésie et des circonscriptions. Madame Fréchette est revenue de Paris, mais on siège seulement la semaine prochaine.
0: Du côté du Parti québécois, on a dit, nous autres, on a confiance, puis on décide, on se lance. Perry-Melançon, dans Gaspé, il y aura une annonce pour dans Bonaventure. On fait comme si on va maintenir les deux circonscriptions.
1: Enfin, comme je le disais, encore beaucoup d'eau à passer sous les ponts, mais ça nous fera toujours plaisir d'en débattre. Merci beaucoup, Pénélope.
0: T'en prie.
1: Un peu de musique avec Rose Lueur et on vous revient avec un quiz sur les Carolines.

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7: 15h17, Pénélope Garon est déjà prête à répondre aux questions que je vais lui poser. Je vous rappelle que c'est un quiz sur les Carolines, Pénélope, et question d'exorciser tout le Caroline qu'on pourrait avoir en nous, parce qu'on va les haïr au cours des prochains jours.
8: On pourrait avoir une poupée voodoo, avec, Caroline.
7: On pourrait. Une aiguille à chaque fois qu'on gagne un match.
8: Avant chaque match.
7: Avant chaque match, d'accord. Enfin, on va voir à ça au cours des prochains instants. Mais pour l'instant, Pénélope, tu dois te prêter au jeu.
8: Oui.
7: Quelle célèbre femme d'affaires, actrice et chanteuse québécoise est connue pour avoir fondé sa propre ligne de bijoux?
8: Caroline Néron.
7: Exactement. Ben, tu t'auras compris que toutes tes réponses ont au moins le mot Caroline dedans.
8: Oui, j'avais compris ça.
7: Quelle actrice québécoise a connu une belle carrière internationale, notamment en jouant le rôle de Dr. Alana Bloom dans la série américaine à succès Hannibal?
8: Caroline Davernas?
7: Oui, bravo. J'allais te donner un indice, mais t'en as pas de besoin. En politique maintenant, Pénélope, qui est l'ancienne animatrice de télévision et femme politique, est devenue ministre du tourisme.
8: Caroline Proulx.
7: C'est elle.
8: La fille de Proulx.
7: Pas de Gilles Proulx, du frère de Gilles
8: Proulx. Ah, c'est pas la fille de Gilles Proulx.
7: Non, Jacques Proulx. Oui, c'est la fille de Jacques Proulx. Moi, je l'ai côtoyée. C'est une madame sympathique. Je dis une madame, là, tu sais, à peu près mon âge, j'imagine, là. Mais elle travaillait pour les Lyons.
8: Oui,
7: à Radio-Canada, au moment où j'étais un auteur, scripteur pour Le Plaisir. Une émission animée par France Castel et Michel Barrette.
8: Elle a fait de la radio, presque, je pense, jusqu'au moment où elle s'est présentée en politique.
7: Elle revient pas, je pense. Ça se peut-tu qu'elle revienne pas, elle, Caroline Proulx?
8: Je pense qu'elle ne se représente pas. Oui, je pense que tu as raison.
7: Elle a été ministre du tourisme pendant très longtemps. Quelle femme politique, une autre, Pénélope, a marqué l'histoire municipale en devenant la toute première femme élue mairesse à la ville de Longueuil?
8: Oui. C'est la femme de Macacoto.
7: Avant de devenir l'administratrice numéro 2 de l'Organisation internationale de la francophonie?
8: Oui.
7: Pénélope?
8: Je sais que c'est la femme de Macacoto.
7: Oui.
8: Caroline. Est-ce que j'ai-tu un choix de réponse?
7: Non, parce que je me disais, ça va être trop facile.
8: C'est le nom
7: d'une montagne, tiens.
8: Caroline Saint-Hilaire.
7: Voilà, Caroline Saint-Hilaire. Surnommée pendant longtemps Madame Soup-Soup. Quelle célèbre chef et entrepreneuse montréalaise a fondé la chaîne de restaurants Soup-Soup, justement, avant de se lancer avec le restaurant Bloomfield?
8: Elle a aussi été
7: chroniqueuse, pour ceux qui ont suivi, animée par Michel Barrette et France Castel.
8: Caroline Soup-Soup, là, mais...
7: C'est Caroline Dumas.
8: Je l'aurais pas deviné.
7: Je sais pas si ça existe encore, Soup-Soup, mais c'était vraiment un super restaurant à Montréal. Ouais. On servait de la soupe. Là, vous me direz, de la soupe, c'est ordinaire, mais c'était vraiment une coche au-dessus.
8: Elle a publié ses recettes aussi.
7: Elle a fait des livres de recettes. Ouais. Quelle athlète québécoise est une véritable légende du hockey sur glace féminin, ayant remporté 4 médailles d'or consécutives aux Jeux olympiques avec équipe Canada? Elle est au temple de la renommée aussi du hockey.
8: Une Caroline.
7: Oui. Caroline Ouellette.
8: Non.
7: C'est une très bonne joueuse de hockey. Quel est le titre de la chanson de Joanne Blouin, parue en 1990, que tu fredonnais
8: Caroline.
7: Exactement. qui était en nomination pour la meilleure chanson de l'année en 1990 au Félix. Caroline, ça avait été écrit par Pierre Flynn. Je ne savais pas ça.
8: C'est ça qui est bonne.
7: Il existait, il y a plusieurs années, un village appelé Sainte-Caroline au Québec, Pénélope. Depuis, il s'agit d'une route rurale qui traverse les villages de Saint-Victor et Saint-Jules. Dans quelle région administrative se trouve cette route qui s'appelle la route Sainte-Caroline?
8: Saint-Victor.
7: Et Saint-Jules.
8: Mais c'est pas ici, parce qu'il y a un village de Saint-Jules, mais c'est pas en Gaspésie.
7: Non.
8: Je vais dire centre du Québec.
7: t'es pas loin, Chaudière-Appalaches.
8: Ah, OK.
7: Pénélope. Voilà, c'est en Beauce, plus précisément.
8: Puis le nom du village s'appelait?
7: Ça s'appelait Sainte-Caroline, ça a été agglomérée entre Saint-Victor et Saint-Jules, dans Chaudière-Appalaches. Qui est cette ancienne députée du Bloc québécois de la Chambre des communes pour la circonscription de Beauport, Côte-de-Beaupré, Île-d'Orléans, Charlevoix, de 2019 à 2025? Elle est même venue ici en région. Je l'ai rencontrée quelques fois.
8: Elle était responsable des pêches.
7: C'est ce que j'allais dire. Elle s'occupait des pêches.
8: Ah, oui. Eh, Seigneur.
7: Madame avec les cheveux blonds.
8: Blond, roux, qui est une artiste. Elle chante. Mm-hmm. Elle a une espèce d'auberge, bar à chansons. Seigneur.
7: Elle s'appelle Caroline.
8: Dis-moi, c'est quoi la première lettre?
7: OK. D.
8: D bien.
7: Oui. Et dernière question sur les Caroline Pénélope, artiste visuelle de la MRC d'Avignon qui réalise des peintures murales, des sculptures et illustrations. On la surnomme aussi la fée couleur. C'est une Caroline, encore
8: Seigneur,
7: une fois.
8: Je me souviens d'aucun nom de famille. Cet après-midi, c'est épouvantable. Caroline...
7: Ça commence encore par D.
8: Je vois ces trucs, c'est la fée couleur. Je sais
7: Caroline Dugas.
8: Voilà. Ben oui.
7: Alors, j'espère avoir exorcisé tout le Caroline que vous aviez en vous, Pénélope, ce soir. Est-ce que je peux t'avoir un score?
8: Hein?
7: Peux-tu avoir un score ce soir?
8: Oh, un score pour ce soir. Mais moi, j'ai dit Canadien en 7.
7: Bon, OK. Encore en 7. On va être épuisés.
8: Oui, oui. Moi, je suis convaincue que ce sera long. Ce soir, écoute, j'ai de la misère. Je peux pas dire.
7: Pénélope se mouille jamais. Bon.
8: C'est pas vrai. Je me mouille très souvent.
7: Bon.
8: J'ai souvent dit 4-2.
7: Bon.
8: Et
7: fait qu'on 3, va prendre
8: 2.
7: Ça.
8: Attends un petit peu. 4-3 Canadiens.
7: Bon. OK. En prolongation ou pas en prolongation? Pas en prolongation. Dis-moi pas. Ça finit trop tard, Pénélope.
8: Oui, je pense que ça va être en prolongation. Ouf, oui, en effet.
7: Je vais être encore debout devant mon écran. Enfin, on va l'écouter une autre.
8: Mais il y a une grande Caroline que tu as oubliée.
7: Laquelle?
8: Une, elle a fait de la chanson, elle a fait du mannequinat. Elle a été très connue, magnifiquement belle. La famille royale.
7: Caroline de Monaco?
8: Oui.
7: Bien, je voulais la mettre, mais là, je me suis dit, je vais essayer de rester au Québec.
8: Ah, OK.
7: J'aurais pu trouver des Carolines en France.
8: Oui,
7: puis,
8: c'est sûr.
7: Enfin, bref. Voilà. Une autre Caroline, elle s'appelle Savoie. Celle-là, elle vient de Dieppe, au Nouveau-Brunswick. Elle a produit un album en 2024, à peu près. Je ne sais pas si ça fait partie de cet album-là, mais on va l'écouter 1001 de Caroline Savoie.

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9: Bon après-midi. Youri Chassin invite les élus de la Gaspésie à abandonner leur combat pour la sauvegarde des deux circonscriptions de la Gaspésie. Le député indépendant de Saint-Jérôme a tenu un point de presse hier après sa rencontre avec une délégation d'élus de la Gaspésie. Youri Chassin a répété que le travail des institutions et leur indépendance doivent être respectés. La ville de Bonaventure, en signe de solidarité, d'inclusion et de respect envers les personnes de la diversité sexuelle et de genre, a procédé hier à la levée du drapeau de la fierté gay à l'hôtel de ville. Et les assises annuelles de l'Union des municipalités du Québec se déroulaient cette semaine à Québec. Mais voilà le bulletin complet. Vous serez présenté à 16h30.
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11: 15h31. Merci beaucoup, Mario, pour ces informations locales et régionales. Au cours des prochains instants, il y aura les détails de la météo. Je vous invite à rester là parce qu'à 15h45, j'ai une invitée assez passionnée qui va venir me parler de son amour pour le hockey. C'est une dame qui habite Carleton-sur-Mer. J'ose pas vous en dire davantage parce que ça a été une belle surprise pour moi. On a enregistré ça un petit peu plus tôt aujourd'hui. Bien hâte de vous la présenter, mais pour l'instant, on va l'écouter Madonna. Je sais pas si elle aime le hockey, mais en tout cas, elle nous chante « Open Your Heart ».

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Quelques nuages ce soir, cette nuit, avec des vents du nord-ouest, des vents légers, mais quand même des rafales à 40 km/h, minimum de plus 2, avec risque de gel au sol, donc couvrez vos tomates. Demain, vendredi, ensoleillé, avec une nouvelle fois du vent et des rafales pouvant atteindre 40 km/h, maximum de 14. Samedi, du soleil, avec un maximum de 19 degrés. Et dimanche, maximum de 18, mais plus nuageux. Du soleil, donc, au programme vendredi et samedi. Ça va nous faire du bien, quoique on peut pas se plaindre ces jours-ci. Ça va très bien côté météo, sauf si vous avez, comme moi, des allergies saisonnières. Parfois, quand il y a du vent, c'est assez difficile de rester longtemps dehors. Un endroit où il y a du beau temps, c'est en Californie. Par contre, il y a des dangers qui viennent avec le fait de vivre en Californie. C'est un homme de la Californie qui l'a pris à ses dépens. Donc, il était dans une maison qu'il loue. En fait, c'est une maison d'hôte et il était là pour faire le ménage quand il a remarqué des excréments mystérieux sur le toit de sa maison. Il trouvait ça curieux. Il lève les yeux une nouvelle fois et voit un puma qui le fixe. Un puma, c'est un cougar. Donc, il était, dit l'homme, en mode position, comme s'il allait me bondir dessus. Le propriétaire n'a fait ni une ni deux. Il est rentré à l'intérieur et le puma ne l'a pas poursuivi, fort heureusement pour lui. Un vétérinaire a déclaré qu'il n'est pas clair si le puma est le même félin qui a été aperçu à quelques pâtés de maison quelques jours plus tôt. Parce que là, il y a beaucoup, de plus en plus de pumas dans le secteur de Los Angeles et tout ça serait dû, semble-t-il, aux changements environnementaux qui sont liés aux incendies de forêt. D'ailleurs, c'est sur le point de commencer. Là, il fait très chaud en Californie. Il y a des alertes qui préviennent les gens. Pourrait y avoir une nouvelle fois des incendies. Et tout ça fait en sorte que les pumas, ben, qu'est-ce que vous voulez, se ramassent sur le toit des gens. Voici Chapel Roan. Et moi, je vous reviens dans quelques instants avec mon invité spécial pour parler du match de hockey de ce soir.

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4: De retour dans la dernière période avec Louis-Philippe Morin, et je ne suis pas seul parce qu'avec moi, il y a une partisane du Canadien qui a 91 ans. Je ne veux pas vous vieillir, Mme Cormier, mais c'est bien ça, vous avez 91 ans?
5: C'est bien ça.
4: Marthe Cormier, donc, de Carleton-sur-Mer, qui adore le Canadien de Montréal. Ça fait combien de temps que vous suivez le Canadien, Mme Cormier?
5: Depuis l'année 71.
4: OK, donc vous n'avez jamais été les Nordiques, vous n'avez jamais été une autre équipe?
5: Non.
4: Et là, le parcours en série du Canadien, c'est assez impressionnant. Vous avez vu des Coupes Stanley par le passé, là, dans les années 70, même dans les années 80 ou 90. Mais là, cette année, c'est un beau parcours.
5: Oui, franchement, il y a un beau parcours. Ils peuvent continuer. Donc, ce soir, c'est la partie avec Caroline.
4: Oui.
5: Je vais commencer en 4. Probablement, tu vas aller plus loin.
4: Oui.
5: J'espère que oui. Jusqu'à maintenant, ça va très bien. Déjà, avec Tampa, ils ont été en 7.
4: Oui.
5: Et avec Buffalo, encore la même chose. Et probablement, avec Caroline, ils vont rencontrer leur équipe plus difficile.
4: Oui, hein, c'est ce qu'on pense. En tout cas, c'est ce que tous les experts disent, c'est que cette équipe-là est plus forte. Mais le Canadien impressionne, en tout cas, on s'attendait pas à ça, Mme Cormier.
5: Non, on s'attendait pas du tout à ça. Mais ce qui a fait beaucoup la différence, c'est le gardien de but.
4: Oui.
5: Dobesh, très, très bon. J'espère que lui, il va continuer. Et l'entraîneur aussi, qui est Martin Saint-Louis,
4: oui,
5: qui a une belle expérience et qui travaille avec une belle équipe.
4: Oui. Vous avez vu beaucoup de joueurs, Mme Cormier, par le passé, il y avait Guy Lafleur, bon, après ça, il y avait Jean Béliveau avant ça, mais cette année, c'est qui vos joueurs, les joueurs que vous aimez le plus regarder?
5: Aujourd'hui, Ottawa, Toronto.
4: Oui.
5: Les Rangers, il y a beaucoup d'équipes que je suis, là.
4: Mais des joueurs, les joueurs qui vous impressionnent, que vous aimez, c'est qui en particulier?
5: En particulier, dans les Canadiens,
4: oui.
5: Suzuki, Caulfield.
4: Oui.
5: Gallagher était un autre. Hudson est un autre que je suis, qui sont avec les Canadiens, là.
4: Oui.
5: Oui, c'est les miens, ceux-là, là.
4: Et là, comment vous écoutez ça, le match, Mme Cormier? Vous vous installez devant la télé, est-ce que vous faites comme moi, vous mangez des chips?
5: Non, pas vraiment. J'ai mon verre de liqueur, par exemple.
4: OK.
5: Et mon cahier, mon crayon, que je suis attentivement.
4: Vous prenez des notes pendant le match, Mme Cormier?
5: Je prends des notes, oui.
4: OK, pour envoyer à Martin Saint-Louis ou pour vos
5: archives? Probablement juste pour moi.
4: Et puis, là, ce soir, bon, c'est un match important, c'est en Caroline. On dit que la Caroline est rouillée parce que ça fait longtemps qu'ils ont joué. Croyez-vous que le Canadien peut gagner ce soir? C'est ce qu'on veut vous entendre.
5: Ils peuvent gagner ce soir.
4: Bon. OK.
5: Avec une bonne équipe, le gardien de but fait froid de tout. Oui, ce soir, je les mets, mais disons 3-1.
4: OK, bon, ben, c'est pas si mal. C'est bon, ça. Est-ce qu'il va avoir un but dans un filet désert, vous croyez?
5: Probablement.
4: Oui.
5: Eh oui.
4: OK. Madame Cormier, est-ce que vous avez eu la chance des fois, parce que je sais qu'il y a beaucoup de partisans ici de la Gaspésie qui vont voir des matchs au Centre Bell. Vous, est-ce que vous avez déjà été au Forum ou au Centre Bell plus récemment?
5: Je suis allée au Forum deux fois.
4: OK.
5: En l'année 2008.
4: OK.
5: Et l'autre en 2011.
4: OK.
5: Dans ce temps-là, c'était Patrick Roy. Pas Patrick Roy, mais Price qui était là.
4: Oui.
5: Gardien de but.
4: Parfait. Et d'où vous vient cet amour-là pour le hockey, Mme Cormier? C'est assez particulier. Habituellement, on associe ça à... Ben, je veux pas être sexiste, là, mais c'est plus les hommes qui suivent ça, quoique les femmes de plus en plus aussi. Mais quand même, ça fait longtemps que vous suivez ça. Qu'est-ce qui vous a amené à aimer le hockey?
5: Oh, mais... j'avais les enfants qui jouaient du hockey un peu.
4: OK.
5: Et ils s'intéressaient beaucoup. Et c'est comme cela que j'ai commencé moi-même à prendre des notes. J'ai commencé, c'était à la radio le samedi soir.
4: Oui, oui.
5: Les premières années, là, en 71. Et après, c'était à la télé. Donc, à la télé, j'avais plus d'occasions et je voyais les joueurs, je voyais la rondelle de se promener mm-hmm. d'un bord à l'autre. Et c'est comme ça que j'ai aimé à suivre le hockey.
4: Oui. Vous me dites que vous prenez des notes, Mme Cormier. Qu'est-ce que vous prenez comme notes?
5: Les notes, je prends tout le nom des joueurs.
4: OK.
5: Avec les numéros, le nom de l'entraîneur, le nom du gardien et l'équipe suivante.
4: OK.
5: Et... celui qui fait les buts, je les marque. Un tel a fait le but, un autre a fait le but, et je les tiens. Et quand ils ont fini, là, je tiens à leur donner une note.
4: Ah, ben c'est bon ça. Et vous donnez quoi, des bonnes notes, j'imagine, aux joueurs du Canadien ces jours-ci?
5: Je leur donne bonne chance.
4: C'est bon. Et puis, Mme Cormier, est-ce que vous notez aussi les joueurs de l'équipe adverse ou seulement les joueurs du Canadien?
5: Non, l'équipe qui est adverse aussi.
4: Ah oui? OK, bon. Puis, quand même, le Canadien s'en tire bien selon votre cahier de notes.
5: S'en tire bien. Cette fois, probablement que ça peut aller en 7.
4: Oui.
5: Je peux peut-être me tromper aussi, parce que l'équipe adverse elle est déjà reposée. Et ça va faire... On va attendre le verdict.
4: Excellent. Bien, Mme Cormier, écoutez, c'est bien fin d'avoir pris ces quelques minutes pour discuter du Canadien avec nous. On va se dire un go, Habs, go pour ce soir, en espérant que le Canadien puisse performer à la hauteur de vos attentes. Et puis, on pourra peut-être se reparler d'ici la fin de cette série.
5: Merci.
4: Merci. Passez une belle journée.
5: Merci à vous aussi.
4: Bye, bye.

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0: Jeudi le 21 mai, il est 16h01, voici vos informations de la presse canadienne. Le chef conservateur Pierre Poilievre dit qu'il fera campagne contre la souveraineté en Alberta si un référendum se tient prochainement et il souligne qu'il le fera de même si l'occasion se présente au Québec. Des rumeurs de référendum planent en Alberta alors qu'une pétition pour réclamer l'indépendance de la province de l'Ouest aurait récolté des centaines de milliers de signatures. En point de presse aujourd'hui, M. Poilievre a affirmé qu'il tenterait d'unir les Canadiens.
1: Les conservateurs vont faire campagne pour convaincre les Albertains de rester au Canada, d'unir notre pays. Nous allons faire la même chose au Québec. Si le PQ gagne des élections et tient un référendum, nous allons encourager les Québécois de rester unis ici au Canada. On veut un pays qui est uni, qui est abordable, qui est sécuritaire.
0: Sur la rive sud de Montréal, c'est un manque de formation du conducteur d'un bateau de plaisance qui a amené à la collision avec une navette fluviale qui effectuait la liaison entre Boucherville et le Vieux-Port de Montréal le 27 juin 2024. C'est ce qu'indique le rapport d'enquête du Bureau de la sécurité des transports du Canada publié aujourd'hui. Plusieurs des 38 passagers de la navette Faucon Millennium de la firme Navarc avaient été blessés, tout comme 5 passagers du bateau de plaisance. Le rapport recommande à Transport Canada de réviser le programme de compétences des conducteurs d'embarcations de plaisance. Le président du BST, Johan Marié, explique pourquoi.
2: La carte de conducteur d'embarcation de plaisance, la fameuse carte de bateau que tout le monde a dans son portefeuille, ça ne fournit pas aux conducteurs d'embarcation de plaisance les compétences et les connaissances dont ils ont besoin pour opérer dans des environnements complexes. Quand on parle d'opérer autour du port de Montréal, dans des écluses, on parle d'environnement très complexe à 360 degrés. La formation théorique de 3 heures là, qui permet de tenir cette carte-là n'est pas suffisante pour ce genre d'environnement-là.
0: Des salariés qui travaillent en imagerie médicale en Outaouais vont toucher des primes pouvant atteindre 22 000 $ pour compenser l'écart de rémunération avec leurs collègues de l'Ontario. À cela s'ajoute une somme équivalente à 10 % du salaire pour la période estivale du 15 juin au 15 septembre. Ces mesures de rétention du personnel ne comblent pas la totalité de l'écart de rémunération qui peut atteindre 30 000 $ selon l'Association des professionnels des travailleurs en santé. La représentante de ce syndicat pour la région de l'Outaouais, Stéphanie Léger-Roussel, souhaite que le problème de fond soit réglé plutôt que d'avoir à négocier des primes temporaires à chacune des fois.
3: Ce qu'on souhaiterait, c'est que le gouvernement soit sensible et à l'écoute de la région de l'Outaouais qui a une particularité, puis que les primes cessent d'être temporaires, mais qu'elles soient pérennisées. Idéalement, ça serait du salaire également, mais peu importe. Je pense que l'important, c'est que l'Outaouais arrête d'être sous-financé.
0: Restons dans la santé. La Direction régionale de la santé publique de Montréal veut sensibiliser la population au risque d'être piqué par une tique et de développer la maladie de Lyme. L'an dernier, 161 cas ont été déclarés à Montréal, soit le nombre le plus élevé depuis 2003. Le docteur Nicolas Shepherd-Jones de la santé publique de Montréal fournit quelques trucs pour éviter d'être piqué par une tique.
4: Les tiques ne volent pas, elles ne sautent pas, elles ne tombent pas de branches d'arbres. En fait, il faut un contact avec la végétation où elles se situent. Si on va faire une activité en plein air, eh bien, il y a des mesures qu'on peut prendre avant. Porter, par exemple, des longs vêtements, appliquer un insectifuge. Si vous restez sur le sentier, vous diminuez de façon drastique votre risque d'être mordu par une tique.
0: Et terminons sportivement, les joueuses et le personnel de la Victoire de Montréal ont été accueillis en héros ce midi à leur retour dans la métropole avec la première Coupe Walter de leur histoire. Montréal a vaincu la Charge d'Ottawa en série finale de la Ligue professionnelle de hockey féminin grâce à un gain de 4-0 lors du match d'hier soir. En débarquant de l'autocar, la capitaine de l'équipe Marie-Philippe Poulin dit avoir ressenti l'appui des Québécois tout au long de leur parcours.
5: On a ressenti votre énergie tout au long de la saison, mais surtout dans les séries. Les initiatives qui sont mises à travers le Québec pour parler de la victoire de Montréal, de pouvoir être là derrière nous, pour nous, on vous a senti puis on vous remercie amplement.
0: Inspirante Marie-Philippe Poulin, souhaitons que ça donne du courage aux Canadiens de Montréal.
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0: En route vers les détails de la météo, il y a Will Armex qui est là avec sa chanson La La La et je vous parlerai de la faune qui a eu le dessus sur le commerce.

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3: Quelques nuages ce soir, des vents légers, mais des rafales pouvant atteindre 40 km/h, minimum de plus 2, mais risque de gel au sol, donc une petite laine sera de mise cette nuit. Vendredi, ensoleillé avec un peu de vent, des rafales en après-midi atteignant 40 km/h, maximum de 14. Samedi, c'est du soleil finalement, maximum de 19, et dimanche, un ennuagement est prévu avec un maximum de 18.

juste au-dessus d'un pneu dans un Ford F-250. Donc le véhicule était vendu, sauf que le concessionnaire a remarqué que il y avait un couple d'oiseaux qui s'était installé là. Au cours des jours suivants, le couple a vu donc apparaître 4 magnifiques œufs bleus. Et aujourd'hui, ces œufs sont officiellement éclos. C'est ce qu'a fait savoir le propriétaire de la concession sur les médias sociaux. Les fiers parents gardent désormais un œil très attentif sur leur nouveau bébé alors qu'ils entament leur voyage vers le décollage qui viendra à un moment donné. La concession a donc déclaré qu'elle ne pouvait pas déplacer la famille car les nids de rouge-gorge actifs sont protégés par une loi fédérale aux États-Unis. Il s'agit peut-être, dit le concessionnaire en riant, du seul F-250 en Amérique actuellement protégé par cette loi. Les responsables ont écrit que les clients ayant acheté le camion ont été compréhensifs quant à l'attente de leur nouveau véhicule et évidemment ont dit merci à tout le monde et évidemment aux clients d'avoir stoppé cette vente pour l'instant. Si seulement ça pouvait être la même chose quand il y a des guerres ailleurs, qu'on empêche les bombes de tomber parce que les oiseaux aussi doivent pondre leur nid. Brin de sagesse. Félix Lemelin avec Si on s'enfuit.

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5: C'est les sports à SUFM. Montréal est en Caroline, vous le savez, pour le premier match de la finale de l'Est. Le match s'amorce à 20h. Les joueurs du Canadien avaient admis avoir eu besoin d'un peu de temps pour s'ajuster au style des Sabres en début de deuxième ronde après avoir joué 7 matchs chaudement disputés contre le Lightning. Cette fois-ci, Martin Saint-Louis espère avoir ajusté le tir pour ne pas se retrouver dans les câbles face à cette puissance de l'Est. Je vous rappelle que Caroline a terminé premier dans l'Est et je pense qu'ils ont fini troisième au classement général. Donc, très, très bonne équipe qui s'en vient. Alors qu'il s'apprête à devenir joueur autonome sans compensation le 1er juillet prochain, Alex Tuch, le joueur des Sabres de Buffalo qu'on a éliminé dernièrement, est évasif quant à son avenir avec les Sabres de Buffalo. Tuch s'est exprimé, lors du bilan de l'équipe après l'élimination des siens contre le Canadien de Montréal. Le vétéran attaquant a déclaré que le directeur général des Sabres, Jarmo Kekäläinen, avait réitéré son souhait de conserver ses services lors de son entretien de fin de saison, mais sans faire de promesses quant à son retour. Tuch est un des joueurs les plus recherchés sur le marché des joueurs autonomes, s'il reste joueur autonome, avec Darren Radish, le défenseur du Lightning de Tampa Bay. L'ailier vient de terminer un contrat de 7 ans d'une valeur de 33,25 millions de dollars qui lui rapportait annuellement 4,75 millions de dollars. Gageons qu'il va toucher le pactole. Les joueurs de tennis canadiens savent maintenant ce qui les attend ou presque en vue du deuxième tournoi du Grand Chelem de la saison, les Internationaux de France ou le Roland-Garros. Le tirage au sort pour le tableau principal a été tenu jeudi en matinée, donc aujourd'hui. Et Félix Auger-Aliassime sera opposé à l'Allemand Daniel Altmaier pour son premier match. Il est 65e au monde, Monsieur Altmaier. Pour sa part, Victoria Mboko, chez les femmes, est aussi parmi les 10 premières têtes de série de la compétition. Et elle affrontera la 9e favorite qui s'appelle Nikolai Bartukova. Et finalement, Leila Annie Fernandez lancera quant à elle les hostilités contre l'Américaine Alicia Parks. Cette dernière arrive au 80e échelon de la WTA. Voilà, ça complète les sports. Voici les Cranberries et moi je reviens pour vous parler de Donald Trump.

Cranberries sur les ondes de Cieux FM, 16h23 minutes. Je vous parle de ce qui se passe au Bangladesh et de la fureur qui frappe les médias sociaux dans ce coin-là. C'est un buffle du Bangladesh, une espèce de vache sauvage qui est là-bas, qui a une ressemblance frappante, dit-on, avec Donald Trump. Elle a des mèches dorées et une peau rose. Et selon ses propriétaires, les visiteurs affluent en masse ces derniers temps pour venir observer l'animal, le photographier et lui donner des caresses. On a même surnommé le buffle Donald Trump. Il pèse pas moins de 700 kilos, un peu comme Donald Trump, j'imagine. La propriétaire de la ferme, elle s'appelle Madame Mirida, a acheté le buffle il y a environ 6 mois sur un marché de bestiaux et c'est son frère qui la visitait, qui a trouvé que finalement, ça ressemblait pas mal à Donald Trump, cet animal-là. Quand elle a vu que c'était le cas, elle a publié des photos sur Facebook et tout de suite, c'est devenu la star des médias sociaux. Sauf que Donald Trump, le buffle, ses jours sont comptés parce qu'il a été vendu à une boucherie et devra bientôt passer sous les couteaux des bouchers. Il a été vendu, imaginez, à 3,85 € le kilo. Et j'imagine que Donald Trump, s'il apprend ça, va certainement demander une cote. Pendant ce temps-là, le vrai Donald Trump, pas le buffle, a obtenu l'immunité, avis sur ses contrôles fiscaux. Le président américain a réussi, croyez-le ou non, à obtenir par le biais d'un accord avec le département de la justice qui est dirigé par un de ses amis, l'immunité à vie pour lui, sa famille et la Trump Organization concernant des contrôles fiscaux passés. Donc, on oublie tout, on efface tout. Trump poursuivait l'Agence du revenu pour 10 milliards de dollars, mais son administration a signé son immunité en échange, finalement, du retrait de la plainte. Son avocat personnel, qui est devenu procureur général, a même signé le document. Pas de communiqué de presse, ça a été publié discrètement sur le site du ministère. C'est de la corruption au grand jour, mais personne ne le dénonce et tout le monde se ferme les yeux. Voici la dernière de Vincent Vallière, des Flèches au soleil, et c'est Mario Cyr qui sera là pour les informations locales et régionales à 16h30.

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7: Bonne soirée à tous et à toutes. Le Parti conservateur du Québec souhaite un statut d'exception pour la Gaspésie afin de protéger les deux circonscriptions électorales. C'est la députée conservatrice de Rimouski, Maïté Blanchette Vézina, qui souhaite déposer rapidement un projet de loi en ce sens. Elle ne peut préciser un calendrier précis, mais elle souhaite le faire rapidement. Le projet de loi proposerait donc un statut d'exception pour la Gaspésie, mais les autres modifications proposées par le directeur général des élections dans son redécoupage seraient respectées. Ainsi, deux circonscriptions seraient ajoutées dans le centre du Québec et dans les Laurentides, et la circonscription d'Anjou-Louis-Riel sur l'île de Montréal serait abolie pour un total de 126 circonscriptions. Le projet de loi proposerait aussi la création d'un comité qui aurait comme mandat d'analyser les critères encadrant les délimitations de la carte électorale afin de régler le problème de représentativité dans le futur. Maïté Blanchette, visitant, explique que de cette façon, l'indépendance du DGAQ est respectée. Elle ajoute que ce n'est pas le rôle des parlementaires de déterminer les délimitations. Selon elle, le projet de loi 3, présenté par le ministre responsable des institutions démocratiques, Jean-François Roberge, soulève des enjeux de partisanerie.
8: Les discussions qui ont eu lieu, de ce que j'ai compris avec le ministre et les partis d'opposition, c'est on est bien prêt à protéger la Gaspésie, mais il faut aussi protéger les comtés de Montréal. Parce qu'il y a un comté aussi à Montréal qui disparaît, celui d'Anjou-Louis-Riel. Ça vient affecter le comté du chef du PQ. Ça vient affecter aussi le comté de Marc Tanguay. QS à Montréal est bien implanté aussi. Donc, ils ont des intérêts partisans. Nous, ce qu'on vient dire, et c'est ce que Youri disait la semaine dernière, attention avec ça. Parce que peut-être que vous voyez pas que les intentions partisanes sont là, mais il y en a dans le projet de loi 3.
7: Et la députée de Rimouski espère que ses collègues de l'Assemblée nationale accepteront sa proposition qui représente le meilleur compromis entre l'indépendance du DGEQ et la représentativité de la Gaspésie.
8: Ça appartient aux leaders du gouvernement d'appeler ou non des projets de loi des oppositions. Donc, c'est possible pour le leader du gouvernement de décider d'appeler un projet de loi qui est déposé par un député d'opposition. Il pourrait aussi décider de déposer lui-même un projet de loi, mais ça ferait retarder le processus.
7: Et le temps presse dans ce dossier. Les députés seront de retour la semaine prochaine en chambre et la session parlementaire se terminera le 12 juin. Deux élus de Saint-André de Restigouche annoncent qu'ils quittent le conseil. La première, Édith Leblanc, démissionne parce qu'elle se dit victime d'intimidation de la part d'un autre élu. Roch Goyer soutient que son retrait sera officiel lundi, sans toutefois donner les motifs de son départ annoncé. Édith Leblanc a remis sa lettre de démission après l'Assemblée municipale du 13 avril. Lors de cette rencontre publique, la conseillère a refusé d'approuver le point portant sur les comptes à payer.
9: Moi, je voyais dans les rapports qui nous avaient été fournis que ça ne balançait pas. Fait que j'ai été prendre des informations à la mamache le matin. Et il m'a été conseillé de demander le vote à ce point-là. Fait que quand j'ai arrivé au point, j'ai demandé le vote.
7: Ainsi, alors que les échanges se poursuivaient à huis clos, deux conseillers auraient quitté la salle du conseil pour rejoindre la directrice générale dans un autre local du bâtiment. C'est dans les minutes suivantes que la conseillère a annoncé sa démission.
9: À l'écouter parler, c'est comme si j'avais pas le droit de faire ça. Puis ensuite, le maire se promenait dans la salle, puis il n'a pas interrompu le conseiller.
7: Et le conseiller Roch Goyer, qui était resté dans la salle du conseil avec le maire Jean-Paul Landry et Édith Leblanc, nie avoir été insistant avec elle. Tout en reconnaissant que le ton est monté, il prétend ne pas avoir pressé la conseillère. Roch Goyer préfère ne pas détailler les motifs de sa démission à venir. Élu en novembre, Édith Leblanc aurait été conseillère 6 mois.
9: Quand j'ai décidé de me présenter comme conseillère à l'automne, c'était justement pour représenter les citoyens et être surtout transparente envers eux. Fait que moi, c'est sûr qu'à ce moment-là, après quelques mois, pour moi, c'était plus vivable. Fait que j'étais plus à l'aise de continuer.
7: En toile de fond, le projet de regroupement des municipalités de Matapédia et des Plateaux divise le conseil. Saint-André s'est retiré du dossier en mars. Édith Leblanc aurait plutôt préféré poursuivre la démarche. Roch Goyer est conseiller depuis 8 ans. Il fait partie des élus qui ont voté 2 fois pour le retrait de Saint-André du projet de regroupement en mai 2025, puis en mars dernier. Le conseil municipal de Saint-André est composé de 4 sièges de conseillers. Infrastructures côtières, aux abords du littoral, la nouvelle approche du ministère des Transports suscite des questionnements sur l'accès du public à l'information. C'était la première journée des audiences publiques de la commission d'examen sur le programme de protection des ouvrages du MTQ qui sont soumis aux aléas côtiers. Le plan touche 97 sites que l'eau risque d'endommager et que le MTQ veut protéger sur les côtes du bassin Laurent, de la Gaspésie et des îles. La prochaine nouvelle, jusqu'ici, le ministère fonctionnait à la pièce avec la fréquence accentuée des tempêtes et transports Québec veut se préparer à plus long terme. Et c'est dans le secteur nord de la Gaspésie que le nombre de sites à protéger est le plus grand. Hier soir, Jean-Claude Plourde à Petite-Vallée a soulevé une inquiétude sur l'accès pour les municipalités au détail des projets avant les travaux.
10: On a une préoccupation, nous, justement, d'avoir une conversation entre les citoyens et les analystes, justement, au choix de solutions qu'il va y avoir dans un site donné. Et là, ma question, c'est pourquoi ne pas rendre cette information-là disponible au public.
7: Et même si des audiences publiques ont lieu maintenant, l'ancien directeur de la santé publique de la Gaspésie des Îles, Yves Bonivigé, a recommandé qu'avant d'entreprendre des travaux, de tenir des assemblées de citoyens.
11: Il va être capable de répondre au ministère, oui, mais écoutez, telle affaire, il faudra peut-être y ajouter tel élément auquel vous n'avez pas encore mentionné. Alors donc, c'est une conversation qui s'installe entre le ministère, ses experts et la population qui, elle, a aussi une expérience du terrain.
7: Et le cadre d'analyse qui aidera à déterminer quelle intervention il faudra privilégier pour protéger un site aura pour effet d'accélérer le processus. Mais les mécanismes de consultation doivent rester, indiqué Vincent Villeneuve du ministère de l'Environnement.
12: La consultation publique considérera qu'on ne déclencherait plus la procédure dans un tel cas, post-décret, découlant du décret du programme, s'il est autorisé par le gouvernement. Mais l'idée, c'est qu'il y ait des processus de consultation publique qui soient prévus pour ces sites-là pour pallier à l'absence de mandat du pape, par exemple, dans ces cas-là.
7: Et le ministère des Transports a établi un cadre d'évaluation des sites et des solutions, notamment par l'utilisation de l'intelligence artificielle. Hier soir, la porte-parole mandatée, Sophie Moisset, a signifié que le système s'adaptera au rythme des mises à jour et que le ministère fera en fonction des événements côtiers. Et en terminant, les maires de la MRC Bonaventure réclament la protection intégrale de la gestion de l'offre dans le cadre de l'ACE. Le réexamen officiel de l'accord Canada-États-Unis-Mexique est en cours pour décider de son renouvellement. Hier soir, les élus de la MRC Bonaventure ont adopté une résolution réclamant le maintien de la gestion de l'offre. Le modèle des fermes familiales au Québec doit être préservé, estime le préfet Éric Dubé.
13: L'agriculture s'est beaucoup développée sous le modèle de fermes familiales laitières. Fait que c'est important de préserver ce mode-là. Fait que dans le fond, c'est pour ça que suite à une demande du syndicat des producteurs de lait, de l'association des producteurs de lait de la Gaspésie, des appuyer pour mettre de la pression au gouvernement fédéral.
7: Et voilà, c'est ce qui complète. On vous souhaite à tous et à toutes de passer une très belle soirée. Et bon match!
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15: 16h39 minutes. Merci beaucoup, Mario Cyr, pour ces informations et merci aussi de l'encouragement pour le Canadien de Montréal. On s'en va en Indiana, dans une petite ville qui s'appelle Fort Wayne. Il y a un Tim Horton. Je ne savais pas qu'il y avait beaucoup. Je savais qu'il y avait des Tim Hortons à l'extérieur du Canada, mais en Indiana, ça m'a quand même un peu surpris. C'est une commande à l'auto qui s'est mal terminée. Donc, la police enquête sur la mort d'une dame. Ça s'est passé la semaine dernière. C'est le département donc de police qui mène une enquête suite au décès d'une dame de 75 ans qui était impliquée dans une altercation avec un employé de 20 ans. Grâce à l'enquête, on apprend que cette dame-là est entrée dans le restaurant pour régler un problème lié à sa commande qu'elle avait reçue dans la commande à l'auto. Lorsqu'elle est entrée, elle s'est adressée à une jeune fille et là est arrivé un chef d'équipe qui a 20 ans, qui s'en mêle et qui demande à la dame de s'en aller. S'ensuit une altercation. Des images vidéo montrent que les deux sont tombés au sol. La police a indiqué que le chef de service avait des égratignures et une mèche de cheveux arrachée de sa tête par la dame. Mais on a transporté donc la dame de 75 ans et malheureusement, elle a été déclarée morte à l'hôpital à son arrivée. Aucune arrestation n'a été faite dans le cadre de cet incident et la police a indiqué que la cause du décès de la dame n'est pas encore déterminée. Et là, on se demande qu'est-ce qui va se passer dans cette histoire-là et qu'est-ce qu'elle avait commandé au service à l'auto pour que la situation dégénère à ce point. Enfin, Sixpence, None the Richer avec Kiss Me et je vous reviens avec les détails de la météo.

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7: 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Météo. Quelques nuages ce soir, des vents légers, mais des rafales à 40 km/h cette nuit, minimum de plus 2 et risque de gel au sol. Je vous le dis, si jamais vous avez déjà planté vos tomates, demain vendredi, du soleil, en nouvelle fois avec des vents légers, mais des rafales en après-midi pouvant atteindre 40 km/h, maximum de 14. Samedi, c'est un ciel dégagé et ensoleillé, maximum de 19 et ça sent nuage dimanche avec un autre maximum de 19 degrés. L'été s'en vient et il y a deux ans, c'était les Jeux olympiques de, ma foi, 2024, je m'en rappelle plus. Moi, la mémoire me flanche juste au moment où je vais vous en parler, parce que je voulais vous dire que ça se garoche pas pour l'organisation des Jeux olympiques à venir. Sauf que, bonne nouvelle, il y a la Chambre des députés de Berlin qui vient de donner son accord afin que la ville se porte candidate à l'organisation des Jeux olympiques pour le centenaire des Jeux olympiques de 1936. Qui avait été organisé à l'époque, il y a longtemps, là, mais par les nazis. Alors, on veut effacer ce souvenir-là et le maire de Berlin dit « Notre candidature est une promesse pour les générations futures, on veut que ce soit un événement positif et sportif. Les coûts estimés sont de 7,7 milliards de dollars et les revenus projetés de 8,4 milliards de dollars. Sauf que ça cause débat parce que les organisateurs derrière la candidature de Berlin ont choisi de ne pas tenir un référendum sur le sujet. L'opposition est un peu scandalisée. La candidature de Berlin est une des quatre envisagées par la Confédération allemande parce que on veut organiser les Jeux olympiques en Allemagne, mais on ne sait pas si ça va être à Munich, à Hambourg ou à Berlin. La décision sera prise le 26 septembre prochain. En 2028, les Jeux seront tenus à Los Angeles. Ah, c'est à Paris en 2024, voilà. En 2028, à Los Angeles. En 2032, à Brisbane. Et les Jeux olympiques pourraient avoir lieu, les Jeux olympiques d'été pourraient avoir lieu à Berlin en 2036. Voici Somber, Back to Friends.

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6: Jeudi le 21 mai, quelques secondes pour souhaiter des souhaits d'anniversaire, souhaiter des vœux d'anniversaire, je devrais dire. Roger Bugeaud, il est du club des 50 ans et plus de Siméon, de Saint-Siméon, mon Dieu. Il est presque 5 heures. Oui, c'est ça. Et un trio tient du club des 50 ans et plus de Bonaventure en référence au hockey. Michel Beauregard qui fête son anniversaire. Marius Poirier et Michel Arsenault. Bonne fête, bon match, bon gâteau devant le match. Mais attention de pas échapper du gâteau quand le CH va compter. Bon anniversaire à tous ces gens-là. Et oubliez pas de nous envoyer vos souhaits d'anniversaire au animation@commercial.ufm.com.

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0: Jeudi le 21 mai, il est 17h. Voici vos informations de la presse canadienne. Les concessionnaires de camions lourds du Canada sonnent l'alarme craignant une pénurie dès janvier, à moins qu'Ottawa n'intervienne rapidement, et soutiennent que le problème découle des changements aux États-Unis sur la manière dont les camions sont certifiés pour les normes d'émission. L'économiste en chef de la Corporation des associations de détaillants automobiles, Charles Bernard, dont fait partie les concessionnaires des camions canadiens, explique pourquoi la problématique est si grave pour l'industrie.
1: Le Canada a une capacité assez limitée en production de camions, soit lourds ou de poids moyens. Et donc, cette relation avec les États-Unis en termes d'approvisionnement de véhicules est majeure. On parle d'environ 95 % des véhicules qui sont vendus au Canada par les concessionnaires de camions proviennent des États-Unis.
0: Le chef conservateur Pierre Poilievre dit qu'il fera campagne contre la souveraineté en Alberta si un référendum se tient prochainement, et il souligne qu'il fera la même chose si ça se présente au Québec. Des rumeurs de référendum planent en Alberta alors qu'une pétition pour réclamer l'indépendance de la province de l'Ouest aurait récolté des centaines de milliers de signatures. En point de presse aujourd'hui, M. Poilievre a affirmé qu'il tenterait d'unir les Canadiens.
2: Les conservateurs vont faire campagne pour convaincre les Albertains de rester au Canada, d'unir notre pays. Nous allons faire la même chose au Québec si le PQ gagne des élections et tient un référendum. Nous allons encourager les Québécois de rester unis ici au Canada. On veut un pays qui est uni, qui est abordable, qui est sécuritaire.
0: C'est un manque de formation du conducteur d'un bateau de plaisance qui a mené à la collision avec une navette fluviale qui effectuait la liaison entre Boucherville sur la rive sud de Montréal et le Vieux-Port le 27 juin 2024. C'est ce qu'indique le rapport d'enquête du Bureau de la sécurité des transports du Canada publié aujourd'hui. Plusieurs des 38 passagers de la navette Faucon Millennium de la firme Navarc avaient été blessés, tout comme 5 passagers du bateau de plaisance. Le rapport recommande à Transport Canada de réviser le programme de compétences des conducteurs d'embarcations de plaisance. Le président du BST, Johan Marié, explique pourquoi.
3: La carte de conducteur d'embarcation de plaisance, la fameuse carte de bateau que tout le monde a dans son portefeuille, ça fournit pas aux conducteurs d'embarcations de plaisance les compétences et les connaissances dont ils ont besoin pour opérer dans des environnements complexes. Quand on parle d'opérer autour du port de Montréal, dans des écluses, on parle d'environnement très complexe à 360 degrés. La formation théorique de 3 heures là, qui permet de tenir cette carte-là n'est pas suffisante pour ce genre d'environnement-là.
0: La Direction régionale de la santé publique de Montréal veut sensibiliser la population au risque d'être piqué par une tique et de développer la maladie de Lyme. L'an dernier, 161 cas ont été déclarés à Montréal, soit le nombre le plus élevé, depuis 2003. La docteure Nicola Shepherd-Jones de la santé publique de Montréal fournit quelques trucs pour éviter d'être piqué par une tique.
4: Les tiques ne volent pas, elles ne sautent pas, elles ne tombent pas de branches d'arbres. En fait, il faut un contact avec la végétation où elle se situe. Si on va faire une activité en plein air, eh bien, il y a des mesures qu'on peut prendre avant. Porter, par exemple, des longs vêtements, appliquer un insectifuge. Si vous restez sur le sentier, vous diminuez de façon drastique votre risque d'être mordu par une tique.
0: Et terminons en parlant de sport. Les joueuses et le personnel de la Victoire de Montréal ont été accueillis en héros ce midi à leur retour dans la métropole avec la première coupe Walter de leur histoire. Montréal a vaincu la Charge d'Ottawa en série finale de la Ligue professionnelle du hockey féminin grâce à un gain de 4-0 lors du dernier match hier. En débarquant de l'autocar, la capitaine de l'équipe, Marie-Philippe Poulin, dit avoir ressenti l'appui des Québécois tout au long de leur parcours.
5: On a ressenti votre énergie tout au long de la saison, mais surtout dans les séries. Les initiatives qui sont mises à travers le Québec pour parler de la victoire de Montréal, de pouvoir être là derrière nous, pour nous, on vous a senti, puis on vous remercie amplement.
0: Ouais, espérons que tout le monde est derrière le Canadien qui joue, je vous le rappelle, ce soir, 20h contre la Caroline. C'est la finale de l'Est. Dans l'Ouest, c'est Las Vegas qui a gagné son match d'hier contre Colorado. On va tous écouter ça ce soir et on souhaite bonne chance aux Canadiens de Montréal. On se souhaite un go Habs go, ou on dit un go Habs go. On se retrouve demain, nous, oui, je suis un peu émotif, je pense, avec le Canadien. On se retrouve demain entre 15 et 17 heures pour la dernière édition de la semaine de la dernière période. Je m'appelle Louis-Philippe Morin. Passez une excellente soirée.
6: 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Voici maintenant la météo.
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0: Quelques nuages ce soir, cette nuit, avec des vents du nord-ouest, des vents légers, mais quand même des rafales à 40 km/h, minimum de plus 2 avec risque de gel au sol, donc couvrez vos tomates. Demain, vendredi, ensoleillé avec une nouvelle fois du vent et des rafales pouvant atteindre 40 km/h, maximum de 14. Samedi, du soleil avec un maximum de 19 degrés et dimanche, maximum de 18, mais plus nuageux.

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1: Bonne soirée à tous et à toutes. Le Parti conservateur du Québec souhaite un statut d'exception pour la Gaspésie afin de protéger les deux circonscriptions électorales. C'est la députée conservatrice de Rimouski, Maïté Blanchette Vézina, qui souhaite déposer rapidement un projet de loi en ce sens. Elle ne peut préciser un calendrier précis, mais elle souhaite le faire rapidement. Le projet de loi proposera donc un statut d'exception pour la Gaspésie, mais les autres modifications proposées par le directeur général des élections dans son redécoupage seraient respectées. Ainsi, deux circonscriptions seraient ajoutées dans le centre du Québec et dans les Laurentides, et la circonscription d'Anjou-Louis-Riel sur l'île de Montréal serait abolie pour un total de 126 circonscriptions. Le projet de loi proposerait aussi la création d'un comité qui aura comme mandat d'analyser les critères encadrant les délimitations de la carte électorale afin de régler le problème de représentativité dans le futur. Maïté Blanchette, visitant, explique que de cette façon, l'indépendance du DGAQ est respectée. Elle ajoute que ce n'est pas le rôle des parlementaires de déterminer les délimitations. Selon elle, le projet de loi 3, présenté par le ministre responsable des institutions démocratiques, Jean-François Roberge, soulève des enjeux de partisanerie.
2: Les discussions qui ont eu lieu, de ce que j'ai compris avec le ministre et les partis d'opposition, c'est on est bien prêt à protéger la Gaspésie, mais il faut aussi protéger les comtés de Montréal. Parce qu'il y a un comté aussi à Montréal qui disparaît, celui d'Anjou-Louis-Riel. Ça vient affecter le comté du chef du PQ. Ça vient affecter aussi le comté de Marc Tanguay. QS à Montréal est bien implanté aussi. Donc, ils ont des intérêts partisans. Nous, ce qu'on vient dire, et c'est ce que Youri disait la semaine dernière, attention avec ça. Parce que peut-être que vous ne voyez pas que les intentions partisanes sont là, mais il y en a dans le projet de loi 3.
1: Et la députée de Rimouski espère que ses collègues de l'Assemblée nationale accepteront sa proposition qui représente le meilleur compromis entre l'indépendance du DGEQ et la représentativité de la Gaspésie.
2: Ça appartient aux leaders du gouvernement d'appeler ou non des projets de loi des oppositions. Donc, c'est possible pour le leader du gouvernement de décider d'appeler un projet de loi qui est déposé par un député d'opposition. Il pourrait aussi décider de déposer lui-même un projet de loi, mais ça ferait retarder le processus.
1: Et le temps presse dans ce dossier. Les députés seront de retour la semaine prochaine en chambre et la session parlementaire se terminera le 12 juin. Deux élus de Saint-André de Restigouche annoncent qu'ils quittent le conseil. La première, Édith Leblanc, démissionne parce qu'elle se dit victime d'intimidation de la part d'un autre élu. Roch Goyer soutient que son retrait sera officiel lundi, sans toutefois donner les motifs de son départ annoncé. Édith Leblanc a remis sa lettre de démission après l'Assemblée municipale du 13 avril. Lors de cette rencontre publique, la conseillère a refusé d'approuver le point portant sur les comptes à payer.
3: Moi, je voyais dans les rapports qui nous avaient été fournis que ça ne balançait pas. C'est que j'ai été prendre des informations à la mamache le matin et il m'a été conseillé de demander le vote à ce point-là. Fait que quand j'ai arrivé au point, j'ai demandé le vote.
1: Ainsi, alors que les échanges se poursuivaient à huis clos, deux conseillers auraient quitté la salle du conseil pour rejoindre la directrice générale dans un autre local du bâtiment. C'est dans les minutes suivantes que la conseillère a annoncé sa démission.
3: À l'écouter parler, c'est comme si j'avais pas le droit de faire ça. Puis ensuite, le maire se promenait dans la salle, puis il n'a pas interrompu le conseiller.
1: Et le conseiller Roch Goyer, qui était resté dans la salle du conseil avec le maire Jean-Paul Landry et Édith Leblanc, nie avoir été insistant avec elle. Tout en reconnaissant que le ton est monté, il prétend ne pas avoir pressé la conseillère. Roch Goyer préfère ne pas détailler les motifs de sa démission à venir. Élu en novembre, Édith Leblanc aurait été conseillère 6 mois.
3: Quand j'ai décidé de me présenter comme conseillère à l'automne, c'était justement pour représenter les citoyens et être surtout transparente envers eux. Fait que moi, c'est sûr qu'à ce moment-là, après quelques mois, pour moi, c'était plus vivable. Fait que j'étais plus à l'aise de continuer.
1: En toile de fond, le projet de regroupement des municipalités de Matapédia et des Plateaux divise le conseil. Saint-André s'est retiré du dossier en mars. Édith Leblanc aurait plutôt préféré poursuivre la démarche. Roch Goyer est conseiller depuis 8 ans. Il fait partie des élus qui ont voté 2 fois pour le retrait de Saint-André du projet de regroupement en mai 2025, puis en mars dernier. Le conseil municipal de Saint-André est composé de 4 sièges de conseillers. Infrastructure côtière aux abords du littoral, la nouvelle approche du ministère des Transports suscite des questionnements sur l'accès du public à l'information. C'était la première journée des audiences publiques de la commission d'examen sur le programme de protection des ouvrages du MTQ qui sont soumis aux aléas côtiers. Le plan touche 97 sites que l'eau risque d'endommager et que le MTQ veut protéger sur les côtes du bassin Laurent, de la Gaspésie et des îles. La prochaine nouvelle, jusqu'ici, le ministère fonctionnait à la pièce. Avec la fréquence accentuée des tempêtes, Transport Québec veut se préparer à plus long terme. Et c'est dans le secteur nord de la Gaspésie que le nombre de sites à protéger est le plus grand. Hier soir, Jean-Claude Plourde à Petite-Vallée a soulevé une inquiétude sur l'accès pour les municipalités au détail des projets avant les travaux.
4: On a une préoccupation, nous, justement, d'avoir une conversation entre les citoyens et les analystes, justement, au choix de solutions qu'il va y avoir dans un site donné. Et là, ma question, c'est pourquoi ne pas rendre cette information-là disponible au public?
1: Et même si des audiences publiques ont lieu maintenant, l'ancien directeur de la santé publique de la Gaspésie des Îles, Yves Bonivigé, a recommandé qu'avant d'entreprendre des travaux, de tenir des assemblées de citoyens.
5: Ils vont être capables de répondre au ministère, oui, mais écoutez, telle affaire, il faudrait peut-être y ajouter tel élément auquel vous avez pas, que vous n'avez pas encore mentionné. Alors donc, c'est une conversation qui s'installe entre le ministère, ses experts et la population qui, elle, a aussi une expérience du terrain.
1: Et le cadre d'analyse qui aidera à déterminer quelle intervention il faudra privilégier pour protéger un site aura pour effet d'accélérer le processus. Mais les mécanismes de consultation doivent rester, indiqué Vincent Villeneuve du ministère de l'Environnement.
6: La consultation publique, considérant qu'on ne déclencherait plus la procédure dans un tel cas, post-décret, découlant du décret du programme, s'il est autorisé par le gouvernement, ben, l'idée, c'est qu'il y ait des processus de consultation publique qui soient prévus pour ces sites-là pour pallier à l'absence de mandat du BAP, par exemple, dans ces cas-là.
1: Et le ministère des Transports a établi un cadre d'évaluation des sites et des solutions, notamment par l'utilisation de l'intelligence artificielle. Hier soir, la porte-parole mandatée, Sophie Moisset, a signifié que le système s'adaptera au rythme des mises à jour et que le ministère fera en fonction des événements côtiers. Et en terminant, les maires de la MRC Bonaventure réclament la protection intégrale de la gestion de l'offre dans le cadre de l'ACE. Le réexamen officiel de l'accord Canada-États-Unis-Mexique est en cours pour décider de son renouvellement. Hier soir, les élus de la MRC Bonaventure ont adopté une résolution réclamant le maintien de la gestion de l'offre. Le modèle des fermes familiales au Québec doit être préservé, estime le préfet Éric Dubé.
7: L'agriculture s'est beaucoup développée sous le modèle de fermes familiales laitières. Fait que c'est important de préserver ce mode-là. Fait que dans le fond, c'est pour ça que suite à une demande du syndicat des producteurs de lait, de l'association des producteurs de lait de la Gaspésie, des appuyer pour mettre de la pression sur le gouvernement fédéral.
1: Et voilà, c'est ce qui complète. On vous souhaite à tous et à toutes de passer une très belle soirée. Et bon match.
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9: Quelques nuages ce soir, cette nuit, avec des vents du nord-ouest, des vents légers, mais quand même des rafales à 40 km/h minimum de plus 2 avec risque de gel au sol, donc couvrez vos tomates. Demain, vendredi, ensoleillé avec une nouvelle fois du vent et des rafales pouvant atteindre 40 km/h, maximum de 14. Samedi, du soleil avec un maximum de 19 degrés et dimanche, maximum de 18, mais plus nuageux.
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1: Quelques nuages ce soir, cette nuit, avec des vents du nord-ouest, des vents légers, mais quand même des rafales à 40 km/h minimum de plus 2 avec risque de gel au sol. Donc, couvrez vos tomates. Demain, vendredi, ensoleillé avec une nouvelle fois du vent et des rafales pouvant atteindre 40 km/h, maximum de 14. Samedi, du soleil avec un maximum de 19 degrés et dimanche, maximum de 18, mais plus nuageux.
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0: 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Quelques nuages ce soir, cette nuit, avec des vents du nord-ouest, des vents légers, mais quand même des rafales à 40 km/h, minimum de plus 2, avec risque de gel au sol, donc couvrez vos tomates. Demain, vendredi, ensoleillé, avec une nouvelle fois du vent et des rafales pouvant atteindre 40 km/h, maximum de 14. Samedi, du soleil, avec un maximum de 19 degrés, et dimanche, maximum de 18, mais plus nuageux.
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